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0: Bonjour à tous, bienvenue pour ce direct. Alors, on n'est pas en direct de Jazz à Vienne, on n'est pas en direct du kiosque exceptionnellement aujourd'hui, mais on y retournera dès lundi soir. D'ailleurs, nous aurons un invité assez spécial lundi soir, puisque pendant 20 minutes, nous aurons le grand bonheur de recevoir George Benson, qui sera avec nous sous le kiosque. Il va y avoir du monde. J'ai aujourd'hui un invité un peu inhabituel, en tout cas pas sur l'antenne, mais pour ce genre de manifestation, c'est Eric des Dépressions Nerveuses. Salut.
1: Bonsoir Jean-Michel, l'invité c'est plutôt Yann Tiersen.
0: Et l'invité de Marc, ça sera évidemment Yann Tiersen qui va nous rejoindre dans quelques minutes. Alors là aujourd'hui nous sommes dans nos studios, dans nos vrais studios du Carillon Day. On ne pouvait pas utiliser le kiosque aujourd'hui parce qu'il y avait plein de festivités. Mais voilà, on est ravis qu'il ait accepté notre invitation. Il sera avec nous d'ici une quinzaine de minutes et on a énormément de questions à lui poser puisque son actualité est vraiment très importante en ce moment. Le nouvel album vient de sortir chez Mio. Il y a un EP d'inédit qui sort au mois d'août sur le label de Nancy, ici d'ailleurs, qui a été son premier label. Et puis il y a plein d'autres choses.
1: Et sa carrière est très très très très, très longue.
0: Alors, en attendant qu'il arrive, on va écouter un peu de musique. Moi, je me suis replongé un peu dans la carrière de Yann Tiersen et je me suis aperçu qu'il avait fait énormément de collaborations. Et j'avais envie d'y revenir un petit peu et de démarrer d'ailleurs cette émission par ce morceau qui s'appelle La Parade, qu'il avait enregistré avec Claire Pichet et Lisa Germano.

0: Voilà, c'est très très beau ce morceau qui s'appelle La Parade avec Lisa Germano, dont on n'a plus véritablement de nouvelles, qui avait fait quelques albums vraiment très intéressants dans les années 90-2000. Voilà, et je me suis aperçu en préparant l'émission cet après-midi qu'il avait collaboré avec beaucoup de chanteuses.
1: Chanteuses, énormément de chanteuses, beaucoup de chanteurs, connus ou moins connus, des Celtes, des Bretons, puisqu'il est originaire de Brest. Yann Tiersen, il est né à Brest, mais il vit maintenant tout au long de l'année à Ouessant. Et il a fait des tas de collaborations, c'est vrai, beaucoup de filles, mais aussi des tas de collaborations un peu surprenantes.
0: Là, on va écouter un morceau qui s'appelle Mary, qu'il avait enregistré, interprété avec celle que beaucoup considèrent comme l'une des plus belles voix du rock ou de la pop, c'est Elizabeth Fraser, des Cocteau Twins. On écoute ce que ça donne.

0: Merci.
1: Merci, hein.
2: Voilà, vous l'aurez reconnu évidemment, cette reprise du Life on Mars de Bowie par Neil Hannon de Divine Comedy, mais c'était lors d'une Black Session de Ian Tiersen qui datait de 1999 déjà pour Bernard Lenoir à l'époque sur France Inter.
3: Qu'on peut retrouver assez facilement sur le net.
2: Alors je suis pas sûr que le support physique, l'album existe encore, mais on doit pouvoir peut-être trouver ça en version digitale.
3: Une des nombreuses collaborations de Ian Tiersen, il a collaboré avec Bertrand Cantat et Noir Désir, avec Neil Hannon là, de Divine Comedy, on vient de l'entendre. Il avait collaboré avec Miossec, évidemment, entre bien Bretons, on s'entend bien. Il avait collaboré aussi avec Coil, ça c'est plus surprenant, ce groupe britannique.
2: Mm-hmm. Avec Dominica.
3: Dominica, évidemment.
2: Françoise Breut.
3: Et Shannon Wright aussi. Shannon oui. Wright, qui fait une musique plutôt dure.
2: Et même les Têtes Raides et Diams.
3: C'est ça.
2: Figure-toi. Ouais.
3: Diams, je ne savais pas, mais les Têtes Raides, oui.
2: On va écouter, je pense qu'il va arriver là d'ici quelques minutes, on va écouter un extrait de ce nouvel album qui vient tout juste de sortir, qui paraît chez Mute. Alors, il doit en être à son 2e ou 3e album pour ce mythique label anglais. D'ailleurs, on lui demandera comment s'est fait le contact, puisque, me semble-t-il, il est le seul artiste français à être signé par le label anglais créé par Daniel Miller dans les années 80, Mute. Voici un extrait de ce nouvel album et on se retrouve juste après.

0: Voilà, ça c'était le Portico Quartet. Le morceau s'appelle Next Stop. C'est un extrait du nouvel EP qui vient tout juste de paraître, Portico Quartet, qui vont ouvrir donc cette soirée. Ce soir, juste avant le concert de Yann Tiersen, il sera, je crois, sur scène à 22h45.
1: À 22h.
0: C'est ça. Voilà, Portico Quartet, c'est un groupe londonien. On peut penser un peu à Gogo Penguin. C'est un peu expérimental, un peu ambient aussi, parce que je suis tombé cet après-midi sur un EP de 3 titres avec des pièces très très longues où ils arrivent à mêler la musique ambiante et le jazz. Et ça ne m'étonne pas que Benjamin Tanguy, directeur artistique du festival, ait programmé le Portico Quartet juste avant Yann Tiersen. On vient d'apprendre par message téléphonique, par SMS, qu'il était en route. Donc on va l'accueillir dans quelques minutes. Mais avant ça, on va écouter un extrait de Kerber, cet album qu'il avait sorti en 2021, qui était déjà sorti chez Mute. On écoute un extrait de cet album et on accueille ensuite dans ce studio Yann Tiersen.

0: Je ne vais pas me risquer à la prononciation de ce titre en breton, mais Yann Tiersen, qui vient d'arriver, qui est autour de cette table et que je salue et que je remercie d'avoir bravé nos trois étages. Bonjour Yann.
1: Bonjour.
0: Merci. Tu peux nous donner le titre de ce morceau qui était sur Kerber?
1: Kéraloche, je crois.
0: C'est ça. Ouais. Merci. C'est pas ta première à Vienne. C'est ta première à Jazz à Vienne, ça c'est sûr. Mais tu as déjà joué au Théâtre Antique de Vienne il y a bien des années pour le festival Les Authentiques. Est-ce que tu gardes un souvenir de ce concert? La réponse est non, visiblement.
2: Ou du lieu.
0: Ou de lieu, en tout cas. Normalement, ça devrait le faire.
1: Oui, si. Le truc, c'est que je confonds avec.
2: Fourvière.
1: Ouais, voilà.
2: Le Théâtre Antique de Fourvière. Ouais.
1: Donc, je me rappelle des concerts, mais alors je ne sais pas lequel est lequel.
0: D'accord.
1: Ouais, je ne sais pas, c'était il y a combien de temps?
0: Oh là là, c'est
1: ah, voilà. Juste, oh là là, quoi.
2: Voilà, ouais, moi j'avais le souvenir d'un concert qui était annoncé avec Yann Tiersen, Jeanne Chéral et Miossec. Ça te dit quelque chose, ça, ou tu n'avais pas pu participer finalement?
1: Du tout.
0: Non, ça me dit rien. Mais je pense que c'est pas ça, en fait. Ouais. Mais c'était vraiment pour le festival Les Authentiques.
2: On devait voir un concert qui traînait.
0: Bref, Eric, tu as quelques questions à poser à notre invité.
2: Toi aussi, non?
0: Moi aussi. Et d'abord, là, j'aimerais parler de Mute Records, qui est ce label un peu mythique créé par Daniel Miller dans les années 80. Il me semble, mais si je me trompe, tu vas me corriger, que tu es le seul artiste français à être signé chez Mute.
2: Presque.
1: Terence Fixmer est chez Nova Mute et il est français.
0: Ah, bon. Et puis il y a l'album de ton épouse qui vient de sortir et qui est aussi chez Mute.
1: Ouais, mais on est breton.
0: Oui, c'est ça. Comment s'est fait la connexion avec Mute?
1: Ouais, c'est il y a longtemps, c'était avant Dustlane. Et comment ça s'est fait? Il y avait un gars qui travaillait chez Mute, qui aimait bien ma musique, et du coup, je l'ai rencontré. Après, j'ai rencontré Daniel. Et puis voilà, ça a été assez long. Enfin, c'était une période assez. Moi, je changeais tout, en fait. Je voulais changer de label, je voulais tout changer. Donc, il y a eu 6 ans. Et puis Mute, bah, c'est un peu une famille, en fait, maintenant.
0: Mais c'est un label qui représentait vraiment quelque chose de fort pour toi.
1: Ouais. Bah oui, je viens un peu de là aussi. Enfin, quand j'étais chez ICI d'ailleurs et tout ça, là, on a fait pas mal de trucs, des reprises de. Enfin, d'hommage à Coil et tout ça. Donc, c'était absolument. Partie de ma culture, quoi.
0: Grosse actualité pour Yann Tiersen. Il y a ce nouvel album dont tu vas nous parler qui

0: comment se fait-il que là, cet été, sort ce...
1: Parce qu'on ne l'a jamais sorti et que Stéphane voulait ressortir le ressortir. Mm-hmm. Et puis voilà, super. Et puis du coup, en vinyle, c'est bien.
0: Oui, vinyle translucide.
1: Si pour une fois, que c'est juste en vinyle et pas l'inverse. Parce que maintenant, il faut attendre 10 ans avant de sortir des vinyles.
0: Oui, parce que j'ai cru comprendre que le nouvel album était sorti en digital et en CD, mais que le vinyle, ça serait pas avant la rentrée.
1: Ouais, ben ça c'est parce qu'il y a toutes les. Ben déjà parce qu'il y a eu une usine qui a cramé, et puis après parce qu'il y a toutes les majors qui font du fric en rééditant des merdes en vinyle, et du coup, ben voilà.
2: Il n'y a plus de matière.
0: Eric.
2: Oui, cet album a un nom imprononçable pour nous, animateurs, programmateurs de radio. C'est pour toi aussi, sans doute. Alors, on peut savoir la signification, parce que c'est très dur de trouver la signification, à moins d'être le professeur Langdon dans David
1: Seacole. Non, c'est pas si dur que ça. C'est, en fait, c'est que cet album, il est parti de comme il y avait le confinement et que j'avais du temps et qu'il n'y avait pas beaucoup de concerts, j'ai hyper bossé mes concerts. Et j'en ai fait un à Astropolis à Brest, enfin à Berthaume à côté. Et du coup, après, le prochain concert à cette époque-là, donc c'était l'été dernier, c'était le Super Boost. Donc c'est un peu la mecque du synthé modulaire à Berlin. Mmh. Et je voulais faire un concert juste que électronique. Et du coup, avec un setup assez petit. C'est ce que je tourne maintenant, du coup. Et en fait, en faisant ça, moi, j'ai tout repris, en fait. J'ai tout recommencé de zéro. Et tout recommencé de zéro, mais en me servant des morceaux de Kerber et d'autres morceaux, puisque c'était du live. Mais en fait, on ne les reconnaît pas,
2: oui,
1: pas du tout. Et du coup, j'ai traduit le titre des morceaux en chiffres, parce que justement, il y avait beaucoup de travail numérique dedans. Donc, je trouvais que c'était une belle métaphore. Enfin, c'était exactement ce qu'était l'album, quoi. Après, c'est la merde, parce que moi-même, j'ai du mal.
2: Commercialement, c'est pas bon.
1: Oui, mais ça, c'était. Bon, à un moment, il faut arrêter le commerce, c'est fini. Hein.
0: Ça, c'est pour l'album, mais est-ce que ce que l'on va voir ce soir, c'est encore autre
1: non,
0: chose?
1: Non, c'est justement, c'est parti de là, et c'est vraiment ce qu'on fait sur scène. Mmh.
2: Et est-ce qu'on adapte son répertoire du soir par rapport au festival que l'on fait? Là, ce soir, c'est un festival de jazz, mais non, c'est.
1: J'aime bien le jazz, mais c'est loin de moi. Donc, je vais pas commencer à faire du sax.
2: Et ce soir, tu vas reprendre la majorité des morceaux de Kerber.
1: Ouais,
2: et
1: on les joue tous, ouais. Ouais.
2: Et des anciens morceaux retravaillés pour.
1: Non, pas trop. Non, on a. Il y a beaucoup. Il y a de la place pour l'improvisation. Il y a Jens Thompson d'Orchka qui est avec moi. Et du coup, on a des plages de liberté. Et d'habitude, il y a ma femme, mais elle fait un concert à Vannes, donc elle nous a lâchés.
2: Parlons-en de Madame Tiersen, donc son projet Quinquis, qui va sortir prochainement un album, ou c'est déjà sorti?
1: C'est déjà sorti. Ouais.
2: Produit par Garrett Jones.
1: Ouais.
2: Garrett Jones, qui est un des producteurs attitrés.
1: Ouais, enfin, on travaille ensemble, c'est pareil, c'est la famille. Et puis Gareth et Emily avaient son album. Et du coup, c'est pareil, c'était pendant le confinement, ils ont commencé à s'envoyer des idées, les deux. Et du coup, c'est un super bel album.
2: Et ça sort chez Mute, donc il y a un troisième artiste chez Mute.
1: C'est sorti chez Mute.
0: Oui, il y a un troisième artiste français, finalement. On va en écouter un morceau de cet album de Quinquis. C'est un morceau sur lequel tu es en featuring. Et puis, il est assez court. On se retrouve juste après.
1: Je fais pas grand-chose, moi, dessus.

0: Voilà, c'est un extrait de l'album de Quinquis. C'est le premier album qui sort chez Mute. C'est le projet de Emily Thiersen. Donc ton épouse Yann Thiersen qui est encore avec nous pendant quelques minutes. Moi, j'aimerais qu'on dise un mot de ce projet que je trouve vraiment très beau, qui a été fait chez toi du côté de Ouessant. Tu as racheté la discothèque de Ouessant il y a quelques années. Tu as fait énormément de travaux et tu as créé l'Escale. C'était déjà le nom. Ça s'écrit plus pareil, par contre. Je crois qu'il y a un K maintenant.
1: En général, on francise les noms en Bretagne. Là, j'ai fait l'inverse.
0: Alors, tu as racheté.
1: Il n'y a pas de C en breton.
0: Tu as racheté le lieu pour en faire ton studio. Et en fait, ce que tu t'es dit, c'est qu'il était hors de question que tu prives les habitants de Ouessant de ne plus pouvoir venir dans ce lieu. Tu ne voulais pas le privatiser, en fait.
1: Ouais, parce que c'est un lieu qui est important. C'est un lieu qui a été construit un peu avant la guerre ou pendant la guerre, je crois. Et au tout début, c'était pour fêter les mariages, enfin pour faire des fêtes, quoi. Et après, c'est devenu une boîte. Et puis, tout le monde s'est rencontré là-bas. En fait, la salle de prise est très grande. Et justement, elle était très basse. On a rehaussé le plafond. Donc, elle sonne super bien. Mais du coup, elle se prête vachement à faire des concerts. Et puis... Et je mixe aussi de...
2: Et quand tu parles de lieu ouvert, ça veut dire que tout le monde, tous les habitants de Ouessant peuvent venir boire un coup ou...
1: Bah, quand on fait des concerts, Émilie, justement, elle faisait un peu une sortie d'album hier. oui, on boit des coups après les concerts. Et des fois, on fait... Je mixe aussi je veux inviter des DJ aussi. Voilà.
0: C'est une salle de concert, mais c'est aussi des studios d'enregistrement.
1: Oui, surtout.
0: Où tu as installé tout ton matériel. Alors, les gens qui viennent enregistrer, ils enregistrent avec ton matériel ou comment
1: c'est un studio, quoi. Enfin,
0: ouais. Mais c'est tous tes claviers que tu as depuis des dizaines d'années.
1: Ouais. Ben, je suis là, je suis pas loin.
0: Oui, non, mais bien sûr. Non, mais il faut avoir confiance quand même pour...
1: Bon, après, c'est un studio, puis c'est Ouessant, donc c'est déjà... Ouessant, oui. Et puis justement, c'est un... Non, alors en plus, le studio, il a été fini de construire juste avant le confinement, quand on commençait à démarrer. Donc pour l'instant, ça a surtout été les copains et nos projets, quoi, à Émilie et à moi. Et voilà, et moi, je veux aussi que ce soit un truc... comment dire ? C'est pas non plus, c'est un studio commercial dans le sens où on peut le louer pour venir enregistrer, mais il y a aussi un truc où c'est un peu un truc de d'affinité artistique, quoi. On va pas faire du gros truc commercial.
2: Pour situer, Ouessant, c'est à 2h, 2h30 de bateau de Brest, c'est ça?
1: Ouais.
2: Parce que nous ici, mais donc il faut quand même faire l'effort d'y aller. Et puis là, je suppose que toi, ça t'arrive de composer ailleurs qu'à Ouessant?
1: Non. Non, je bouge pas beaucoup. Là, ça fait longtemps que j'ai pas vraiment bougé. En tournée, je veux toujours travailler. Alors, j'emmène mon ordinateur. Il est content. Il reste dans mon sac. Il aime bien. Il voit du pays. Mais non, en tournée, j'arrive pas à bosser. Et par contre, avant, je travaillais. Oui, si, j'ai envie de travailler ailleurs, mais c'est plus voyager et travailler un peu en même temps, quoi.
0: Mais pour prolonger ta question, moi, il me semble que tu ne pourrais pas enregistrer ailleurs, aller dans un autre gros studio.
1: Ah non,
0: tu as besoin d'être sur place.
1: J'ai la chance d'avoir un studio justement un peu à l'ancienne, donc c'est un luxe incroyable. Donc je ne vais pas m'amuser à les payer pour enregistrer ailleurs.
0: Mais l'environnement d'Ouessant, etc., c'est une vraie source d'inspiration, en tout cas peut-être pour les derniers albums.
2: On le sent sur les derniers.
1: Ouais, enfin même le phare, c'était déjà à Ouessant, donc c'est depuis 96. C'est surtout mon lieu de vie. J'aime cette île, j'aime bien on a une communauté assez soudée. C'est une chance incroyable. Surtout là, quand il y avait le confinement, c'est quand même super de garder une vie sociale ou d'être.
2: Mais tu t'es débrouillé quand même, en tant qu'entrepreneur ou de chef de travaux, de ne pas avoir une trop belle vue des studios d'enregistrement, surtout du studio d'enregistrement, parce que ça pouvait nuire à la création.
1: Moi, j'aime pas trop. Évidemment. En tout cas, moi, si j'ai la mer en face de moi, je vais regarder la mer, je vais pas travailler. Donc ça perturbe quand même. Enfin, donc du coup la console, enfin j'ai eu une super vue, mais la console elle tourne le dos quoi. Et puis la salle de prise, c'est une salle, c'est un vrai, c'est un studio, donc on voit un peu la mer. Pas deux portes là, mais c'est fermé. Et puis faut que ce soit fermé parce que enfin si on fait des concerts et tout ça, enfin s'il fait jour tard chez nous, donc bon.
0: On parle beaucoup d'électronique puisque c'est ce qui singularise tes derniers albums, mais on t'a connu quand même avec une guitare, avec un violon, etc. Ça c'est une page qui est définitivement tournée.
1: Non, mais moi j'évolue quoi, et du coup moi j'ai commencé avec l'électronique. Du coup à un moment j'arrêtais pas, c'était le début des sampleurs, j'arrêtais pas de sampler des instruments acoustiques. Du coup j'en avais marre de passer mon temps devant des machines. Du coup, et puis je sortais des années 80-90, donc j'avais ma tête pleine de musique électronique. Donc du coup, pour moi, tous les instruments acoustiques, c'était waouh, super en fait. Et puis après, le processus s'inverse. Après, j'ai pas...
2: Et dans les années 80-90, tu as fait partie de cette scène rennaise qui était très prolifique à l'époque, Marquis de Sade, du Bic ou des gens comme ça.
1: Je suis un peu plus jeune. Jeune. Donc, moi, c'était plus, je jouais dans un groupe qui s'appelait Wart, un groupe plutôt punk en fait.
0: Je vois que l'heure tourne et qu'il va falloir qu'on libère notre invité du jour, Yann Tiersen, mais avant ça, on va le remercier. On est assez impatients de voir ce live que tu avais joué au Trans, hein, ouais, semble-t-il, ouais. En décembre. C'est le même set.
1: Oui.
0: On va se quitter avec un extrait de ce EP donc, qui sort au mois d'août en vinyle chez Ici d'ailleurs. Ah. Le morceau qui est un morceau inédit qui s'appelle Avant la chute. Tu peux nous en dire un petit mot ou...
1: C'est vieux, oui. Donc je me rappelle même pas.
0: J'ai même été surpris que tu donnes l'autorisation à Ici d'ailleurs de sortir cette année.
1: Oh, bah, pourquoi ? Parce que je sors des albums.
0: Non, mais parce qu'on n'est plus dans cette.
1: Ici d'ailleurs, c'est. Enfin voilà, j'ai commencé avec ce label et Stéphane, c'est un ami. Et puis voilà, il fait ce qu'il veut en fait. Voilà.
0: Et puis c'est un très joli EP, moi, que je vous encourage.
1: Et puis, moi, j'en suis plus là, mais bon.
0: Merci Yann.
1: Merci.
2: Yann Tiersen ce soir au Théâtre Antique de Vienne pour Jazz à Vienne, dans une musique proche de la trance quand même, Yann. Loin de la trance.
1: Trance, non, quand même. Trance, pas le style. La trance, ouais.
0: Oui. Pas la trance. Pas la trance de Goa.
1: Quoi ? La trance. Oui.
2: On va venir petit à petit à tout ça.
0: 22h45, Yann sera sur la scène du Théâtre Antique. Merci infiniment d'être passé nous voir.
2: Merci.
1: Merci.

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9: Ok, donc l'émission s'appelle « Regard d'ailleurs ». Regard d'ailleurs, c'est cette envie d'ouvrir, d'élargir son regard sur soi, d'élargir son regard sur le monde à travers des parcours de vie, à travers des expériences. Donc j'aime bien, dans mes déplacements, donner la parole à des voyageurs, des réalisateurs, des écrivains, des danseurs, des artistes, tous ceux qui sont en lien avec le mouvement et tous ceux qui font aussi le choix de remettre du sens et de la cohérence dans leur vie. Donc Regard d'ailleurs, c'est peut-être aussi l'idée de, à travers ces échanges et ces rencontres, de pouvoir inspirer toi, auditeur, qui tombe sur cette émission, sur ce podcast. Aujourd'hui, on va prendre le temps de rencontrer Cindy. Alors Cindy, je sais pas encore grand chose de toi, mais pour faire un peu du teasing à celui qui nous écoute, tu es nomade, tu voyages quasiment non-stop, tu te mets sur les routes à l'écoute de ton cœur, en tout cas c'est l'impression que j'en ai. Dès que tu te sens appelé par quelque chose, t'y vas et tu apparais ici et là avec un sourire incroyable, des yeux pétillants qui incarnent la vie et le mouvement. Donc Cindy, c'est quand même très particulier ta réalité. Je vais peut-être te demander dans un premier temps de te présenter, toi, enfant, petite fille. Est-ce que tu incarnais déjà cette énergie que je ressens et ce mouvement que je vois en toi?
10: J'ai été dès l'enfance très touchée par le mouvement. Je l'ai rattaché au fait que mes parents étaient magiciens et que d'emblée, il y avait un rapport aux tournées. Et très, très vite, mes parents m'ont emmené avec eux lors des spectacles. Ils avaient un numéro d'oiseau et de feu. Alors je pourrais dire que ça part de là. Pour autant, j'ai l'impression que j'ai cette nature qui est liée à la foi aussi. Le mouvement, j'ai su il y a peu de temps que c'était aussi lié à la manière dont on avait été conçu dans une formation que j'avais suivie en conscience physiologique sur tout ce qui a trait à la périnatalité, tout ce qu'on porte en nous depuis la grossesse de nos mamans. Tu parlais de suivre le cœur, mettre du sens. Ça a été assez rapide, cette quête de sens. Je me souviens que à 16 ans, ma mère nous a emmenés voir un psychogénéalogiste. Et ça a été pour moi la révélation. Ça a été en lien avec mon histoire personnelle et aussi en termes de soif, de découverte de l'humain, de l'autre, de pourquoi tel choix de métier, pourquoi tel choix de partenaire, les schémas de répétition, les secrets de famille. Ça a été vraiment le point de départ de cette mise en mouvement. Et puis très vite, j'ai fait des études liées à la psychologie, puis à la Sorbonne, à l'esthétique du cinéma, l'analyse de films. Et très vite, j'ai fait partie de jury sur des festivals de cinéma qui m'amenaient à partir. Et je ne me qualifiais pas de nomade. C'est vraiment depuis quelques années, on m'a laissé entendre que, avec une vingtaine de villes par mois, on pouvait considérer que j'étais nomade. Alors on me demande parfois si j'ai un camion, je dis que je n'ai pas le permis, que j'ai passé à 19 ans, donc je ne me déplace pas avec un camion. C'est une autre forme de nomadisme qui me touche beaucoup aussi.
9: On parlera du nomade un petit peu plus tard dans l'émission, mais c'est quelque chose d'assez fascinant. Et j'ai l'impression que beaucoup de gens fantasment aussi ces modes de vie. Quand on pense nomade, souvent on pense aux peuples, que ce soit en Mongolie ou que ce soit les peuples premiers, racines, qui se déplacent au gré des saisons, au gré des mouvements migratoires des animaux. Après, t'es arrivé le digital nomade. Enfin, il y a plein de formes de nomadisme, mais quand même, ce mot-là renvoie à la liberté, je trouve. Et j'aimerais bien qu'on en parle un peu plus tard, ce que c'est que pour toi être nomade. Mais je reviens sur ton enfance qui a l'air d'être assez rigolote quand même. Tu as dit j'ai fait pas mal de tournées avec des parents magiciens. Je veux bien que tu reviennes un petit peu sur ça, parce que c'est quand même une enfance particulière que de voyager avec ses parents en offrant de la magie. C'est aussi quelque chose qui fait rêver et qui fascine.
10: Alors oui, ça a été en fait ma mère était suivie par elle a suivi des cours de magie avec mon père qui était donc magicien. Elle avait donc 13 ans lorsque elle a commencé à travailler à ses côtés. Et elle m'a eu à 16 ans, donc assez tôt. Je dirais qu'il y a eu un rapport au magique et au tragique en même temps. Quête de romanesque très forte par la suite, puisque ça a été une enfance qui était placée sous le signe de l'intensité. À la fois un rapport à la magie, à la beauté aussi du spectacle, mais aussi à l'illusion, puisque mon père avait des addictions, pour être clair, donc des changements d'état. Et moi, je crois que ça a été aussi le point de départ de cette quête de merveilleux qui ne m'a pas lâchée ensuite, bien que j'ai fait un chemin de thérapie pour me libérer du magique et du tragique et accepter les qualités du vivant beaucoup plus modeste, simple. Mais j'ai eu toutes ces années, donc avec une grande place liée au cinéma et au spectacle dans ma vie, qui est moindre aujourd'hui, vraiment cette envie que ce soit beau, cette envie de poésie, de magie, de beauté, parfois pour mettre de la beauté là où ça avait pu être aussi douloureux, puisqu'il n'y avait pas que les tournées, il y avait aussi des séjours pour lui à l'hôpital, et je crois que ça a vraiment coloré la suite. J'ai cherché profondément la beauté chez l'autre, j'ai vu beaucoup le beau chez chacun, chacune, et il y avait cette quête de romanesque, je dirais, qui était là très très présente. Donc c'était une enfance assez particulière qui m'a marquée au fer rouge. J'ai eu une quête de sens immense très tôt, parce que quand il y a parfois la maladie dans une famille, eh bien on a besoin de comprendre. Et donc très tôt, l'attrait pour la psychanalyse, les colloques psychanalytiques, sur la question de, par exemple, l'accès au bonheur après une expérience traumatique, ou les questions autour de la théorie de l'attachement, John Bowlby, qui avait été repris par Boris Cyrulnik, qui m'ont toujours beaucoup touchée. Pour moi, tout se joue très tôt, mais avec cette possibilité de se transformer via un chemin spirituel et thérapeutique. Et j'en suis quand même, je dirais, la preuve, puisque je viens de finir un cycle lié à un type de thérapie qui concerne le corps également, c'est mettre de la conscience là où ça a été parfois flou ou parfois bloqué. Et je sens qu'il y a vraiment des choses qui ont bougé. Alors je m'étais demandé si ça allait jouer sur le fait que j'allais être encore en mouvement ou non. Donc pour le moment, je suis l'appel de mon âme. Donc ce mouvement n'est pas seulement lié au début de vie, c'est aussi l'appel profond de qui je suis en termes d'âme, quoi.
9: Mais ce mouvement est choisi ou subi, ou les deux? Comment est-ce que tu le gères, cette manière d'être systématiquement en mouvement depuis des années?
10: Alors je dirais qu'il y a un peu des deux. Là, je sens que c'est un vrai choix. Pour autant, j'apprends à accepter les périodes de repos. Moi, ça a été difficile. J'avais en fait l'urgence de vie avec ce père donc, qui est décédé là, le 25 décembre. J'ai senti qu'il y a quelque chose qui s'est déposé en moi, comme si j'étais capable maintenant de m'arrêter. Pour autant, j'ai envie de ce mouvement-là. Avant ça, il y avait une urgence liée à l'urgence de vie, c'est-à-dire que ce papa voulait mourir souvent quand j'étais enfant. Et moi, j'ai très vite eu conscience de la finitude. Donc le rapport au vivant avec tout le temps cette peur que l'autre disparaisse, que la conscience aussi de notre condition humaine, avec pour moi ce que j'avais en tête, c'était mais l'amour est maintenant, la guérison en lien avec l'âme est maintenant. On est de passage sur cette terre, j'avais cette croyance là pour se transformer, guérir la guérison des passés, celle de nos aïeux, pour que quand on partira d'ici, c'est ce que j'ai appris en accompagnement d'âme, on puisse être le plus léger possible. Et j'aime beaucoup une phrase qu'avait repris Christiane Singer, c'est « ne laisse aucune trace de ta souffrance sur cette terre ». Et j'ai souvent eu ça en fil rouge. C'est vraiment ce qui... Enfin, parfois on me demande s'il y a une cohérence dans tout ce que je vis, ce que je fais. Je dirais que ce qui rassemble le tout, c'est cette quête de sens et aussi l'idée de la guérison des passés. Et cette, comment retrouver finalement nos qualités initiales, à savoir l'amour, la joie, la tendresse, qui sont là données d'emblée quand on arrive, quand notre âme en tout cas s'incarne sur cette terre.

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5: Vraiment l'impression qu'il y a pour symboliser ou schématiser deux types de personnes, celles qui vont essayer d'identifier leurs blessures et se mettre en mouvement pour essayer de les réparer, de les guérir, et ceux qui restent dans une sorte de carcan d'indifférence, à continuer d'avancer dans une vie peut-être un peu plus facile, j'ai envie de dire, des fois pas se poser de questions, simplifie le quotidien, hein, d'avoir un métier, une routine quelque part. Toi non, tu fais le choix de sortir de cette routine, parce que je crois que ta vie est tout sauf une routine vu qu'il y a du mouvement permanent. Donc j'aimerais bien que tu nous parles un peu de ton mode de vie, parce qu'aujourd'hui tu as quoi, tu as 36, 37 ans tu me disais, et tu n'as pas, ça aussi ça interpelle, tu n'as pas de chez toi et tu continues d'être sur les routes de France essentiellement je crois.
6: Oui, depuis 3 ans c'est vraiment sur les routes de France. Disons que je n'ai pas de routine, j'ai fait en sorte les matins d'avoir une même pratique, comme si ça inscrivait une continuité si tu veux. J'ai fait ce choix et en même temps c'était plutôt une nécessité vitale, je pense, après avoir peut-être cheminé, qu'il y a eu aussi danger, donc un enfant s'il y a danger, parfois de mort, il met en place des stratégies, hein, de fuite pour ne plus jamais être confronté à cela. Et je crois qu'il y a eu ça aussi. Donc ça m'a donné vraiment le moteur, comme si j'étais... Il y avait vraiment une urgence, quoi. Et en même temps, bah oui, je n'ai pas de chez moi. Donc je louais un endroit avec mon frère où mes affaires étaient. Et puis les personnes autour de moi étaient peut-être contentes pour certaines que je m'installe enfin. Et en fait, je ne me suis pas installée. J'ai senti qu'il y avait vraiment l'appel sans pour autant continuer les festivals de cinéma. Ou d'autres choses que j'avais pu vivre jusqu'à mes 30 ans, j'ai été amenée à continuer sans le vouloir réellement. En fait, je ne me suis jamais dit que j'allais être nomade, mais ça s'est fait. C'était vraiment... Et j'apprends par contre à apprécier et à accepter que parfois ça puisse être plus calme, puisqu'on sait que quand enfant, ça a été très intense, peut-être qu'on a libéré aussi, par exemple, un taux de cortisol plus élevé. Et on va ensuite faire en sorte que l'existence soit à l'image de ce qui a été vécu enfant. Et moi, j'avais vraiment cette volonté, plus tard, c'est venu de transformer. De ne pas, par exemple, pas continuer à voir des films qui pourraient être à la hauteur de ce que j'avais pu vivre, mais plutôt aller dans des espaces beaucoup plus sécures. Moi, j'ai trouvé beaucoup d'intensité dans des espaces, par exemple, liés à la danse. Et c'est maintenant, je ne suis pas en danger, tout va bien. Pour autant, c'est quand tout va bien que des choses parfois se libèrent encore. Donc je suis tout à fait touchée par les personnes qui n'ont pas besoin, la nécessité de travailler ou de libérer, puisqu'il y a des lignées déjà beaucoup plus calmes que d'autres. Donc c'est très bien pour les personnes qui parfois ont soit manqué, soit ça a été particulier, puisque ça... Comment dire, c'est tout un tas de personnes qui cohabitent, mais c'est comme si je comprends en fait que tout le monde n'a pas besoin. Et ça, c'est très précieux. Il y a des personnes qui n'ont pas l'élan et le désir de découvrir qui étaient leurs aïeux, admettons. Après, j'ai quand même eu cette impression tôt que l'invitation au chemin d'introspection est pour moi essentielle. J'aime beaucoup Christiane Singer, par exemple, qui m'a toujours inspirée, ou Ethil Soum, qui est décédé dans les camps, qui a écrit Une vie bouleversée, enfin ses carnets ont été repris, si on en fait Une vie bouleversée. Je sens que, elle avait cette phrase que je cite parfois, je voudrais être un baume versé sur tant de plaies, et partout où le ciel s'étend, on est chez soi. Et ces deux phrases résonnent beaucoup. J'ai vraiment l'impression qu'on peut se connecter à l'humanité, où que l'on soit. Et ce mouvement-là me permet d'être connecté en permanence à cette belle humanité.
5: Partout où le ciel s'étend, on est chez soi. Est-ce que ça fonctionne vraiment? Est-ce qu'il n'y a pas des moments où on a cette envie justement d'avoir un réel chez soi? Donc tu vas vraiment à contre-courant de la marche du monde.
6: C'est vrai que j'ai eu un moment là de doute. Quand mon père est décédé, je me suis dit que oui, le rapport au matériel était important. Pour autant... Je pense que la vie est longue sans doute. Maintenant, j'ai moins l'urgence de vie. J'ai l'impression qu'il y a le temps pour que les choses se déploient. Donc, j'ai confiance en le fait que j'ai pu avoir ce chemin-là et que peut-être à un moment, j'apprendrai à vivre avec ce matériel encore davantage. Peut-être autrement, mais j'ai confiance en le fait que tout peut être exploré en temps voulu, qu'il ne faudrait pas forcément forcer. Et là, j'ai été donc... rencontré les peuples Wendat à Wendake au Canada pour un projet de documentaire sur les femmes et la guérison. Et donc j'ai rencontré une poétesse amérindienne et j'ai été très touchée parce que ça m'a redonné confiance en fait. Là où certaines personnes à des moments sur le chemin pouvaient me faire douter, moi je suis une personne quand même qui me prête attention à la parole de l'autre. J'ai pour autant maintenant accès à ce qui se nomme la projection, les peurs de chacun parfois qui nous sont mises, parce que ça peut inquiéter. On pense aussi au futur, à l'après, mettre parfois de l'argent de côté, peut-être pour les vieux jours, etc. Enfin, j'avais pas ce rapport-là, puisque urgence de vie, la vie peut s'arrêter, donc il n'y avait pas cette conscience-là non plus. Donc je sens que oui, c'est aussi une forme de liberté, une liberté relative, parce que ben, certains, même une personne nomade m'a dit mais c'est aussi courageux, j'ai besoin de beaucoup d'énergie. Donc j'arrive maintenant à trouver des espaces, par exemple dans la nature ou auprès de certaines personnes ou seules, de ressources intérieures, parce que c'était difficile d'être en permanence confronté à l'autre et au monde de l'autre. Voilà, je sens que parfois j'ai aussi l'envie, c'est arrivé cet été, j'ai gardé une maison 10 jours dans le Perche, j'étais seule et c'était un bonheur absolu que je retrouvais après le confinement où j'ai été seule également, je rentrais d'Indonésie. Mon frère m'a laissé son chez-lui, il vivait avec sa copine. Et j'étais en pleine nature, et là je n'avais plus du tout envie de retrouver qui que ce soit, de vivre les explorations que j'avais pu jusqu'à présent. J'étais vraiment bien dans ce quotidien où j'ai pu faire tout un tas de choses que je n'avais pas eu le temps de faire jusqu'à présent. Donc ces deux périodes de vie, les 10 jours ça paraît peut-être peu, mais pour moi c'est beaucoup, parce que je reste rarement 10 jours au même endroit. Parfois c'est 2-3 jours, 5 jours maintenant, mais 10 jours ça a été très très ressourçant. Et j'étais avec un chat, c'était très simple, le rapport aussi à la marche et à la nature, quoi. Ça m'a ressourcée immensément.

0: Donc le spirituel, mais le travail de temps en temps. Donc, quel est ce travail? Parce qu'effectivement, il y a aussi toujours cette réalité économique qui est bien réelle. Donc j'entends que tu fais plein de choses. Enfin, voilà, tu parles de cinéma, donc tu es réalisatrice aussi. Voilà, parle-moi du chapitre travail.
1: Alors, je ne suis pas réalisatrice, mais là, ça va être un projet. Une fois, je vais réaliser ce documentaire. Enfin, j'ai commencé à filmer des femmes. Le travail, eh bien, ça... Pendant longtemps, donc, j'ai animé un ciné-club. Depuis 4 ans, je fais des voix-off. Donc, les voix-off, par exemple, un livre audio, parler de... un audio-guide pour le domaine du Rayol, des films institutionnels. Donc voilà, ça c'est le travail autour de la voix qui me permet d'avoir des revenus qui ne sont pas réguliers d'ailleurs. Et je vis comme si j'avais de l'argent. Pour être honnête, je n'en ai jamais. En fait, c'est comme si, pour donner un exemple très concret, là j'ai fait une pub pour la marque La Rosée, je t'en parlais un petit peu, et j'ai touché la somme que je n'avais pas, enfin qu'il fallait que je complète pour voilà, pour compléter ce compte qui... Et donc là il y a le rapport quand même à l'abondance. Je crois que je suis que quand je ne vibre pas le manque, mais je ne l'ai pas inventé, j'aime par exemple Dr Joe Dispenza qui en parle aussi. Quand je suis dans la confiance, j'ai vraiment l'impression que les choses se font. Par exemple, là nous avons des dettes par rapport à notre papa, et les sommes à chaque fois, c'est pas qu'elles apparaissent miraculeusement, mais j'ai eu des histoires parfois très étonnantes avec des billets de 5 euros, 5 fois de suite, trouvés en une semaine à tel et tel endroit, à chaque fois que je vivais quelque chose qui avait attrait au mantra, à la thérapie et aux danses soufis. Donc il y a vraiment des petits miracles, je suis vraiment connectée à ça. Parfois, par ailleurs, quand j'écris pour ce site, ça me permet de vivre... j'écris pour donc Voyage Insolite et pour un site lié au théâtre. Avant, j'écrivais pour le cinéma. Ou j'interroge par Boris Cyrulnik dernièrement pour la revue Source. Donc ça me permet de vivre aussi certaines explorations moyennant tel article, parce que j'aime énormément écrire. Et là vient voilà, le temps où je vais peut-être... être rémunérée pour tout ce que j'ai mis en place toutes ces années. Là, je cite certaines choses, mais je ne me suis pas lancée au niveau du soin. J'ai fait des choses au niveau artistique. Les projets ont existé. Et là, je sens que peut-être qu'il serait temps, à un moment donné, que je me lance, que je n'attende pas en fait, qu'on vienne me chercher pour tel et tel projet. Ça, c'est assez large. Hein. Des fois, j'ai pu participer à un spectacle à l'Opéra Bastille, on m'a sollicité. Parfois, ça a été... voilà, je sais même plus au niveau du travail rémunéré.
0: Tu parlais aussi d'avoir confiance à la vie, et donc tout se met en... Enfin, c'est comme si voilà, sauter sans filet, le filet apparaît. Dans tes textes, tu parles souvent de synchronicité, de forme de magie aussi. Hein, tu as besoin de rembourser un crédit, et hop, la somme qui apparaît est exactement la somme dont tu as besoin pour rembourser ton crédit. Donc comment est-ce que tu expliques tout ça, ces synchronicités? Il y avait la phrase de, je crois que c'est Gounel qui disait que le hasard n'existe pas, c'est Dieu qui se déguise pour voyager incognito. Mais j'entends beaucoup dans les interviews que je fais de gens qui me racontent, qui me parlent de synchronicité des fois complètement incroyable, au-delà du rationnel. Comment ces choses-là sont possibles?
1: Alors j'ai découvert Jung il y a quelques années et j'ai appris j'ai lu en fait Synchronicité par Paracelsia. Je ne connaissais pas la notion, mais je le vivais depuis. J'ai des synchronicités très précises depuis ma vingtaine. Je dirais qu'il y a eu le rapport vraiment à la magie. Moi, on m'avait dit, c'est pas tant, je serais pas magicienne, puisque j'ai pas choisi la voie du spectacle et de créer cette illusion. Plutôt la magie du vivant, la magie de la vie. Et en effet, je suis accompagnée par une ostéopathe que j'aime beaucoup, qui me disait, mais ne doute jamais, t'es guidée. D'ailleurs, on l'est tous. Mais il est vrai qu'il y a des moments, c'est tellement immense, je n'arrive pas à réaliser. Parfois, c'était même trop. Parfois, quand il n'y en a pas du tout, j'ai l'impression que les guides, entre guillemets, si on peut les appeler les guides, ou plus grands que nous, que ça n'existe plus. Et en même temps, c'est là en permanence, quoi. Il y a des choses complètement incroyables que je peux partager à des moments, en effet, sur ma page internet, enfin sur les réseaux. On me conseille parfois de faire un blog, où je m'étais dit pourquoi pas faire un petit essai en les recensant. Pas tant pour... en fait, j'aime les raconter pour donner foi. C'est vraiment cette notion de partage. Parfois, c'est tellement incroyable. Je sens que ça ouvre le regard. Ça interpelle aussi, parce que les personnes, parfois, ne sont peut-être pas à même de les voir. peut-être qu'il y a moins de synchronicité dans la vie d'autres, ils n'ont pas besoin de ça. Moi, c'était pas un besoin vital, mais ça a été là sur le chemin. Et je suis très très touchée parce que c'est un petit peu le fil aussi. Je dirais que j'ai tout un tas de récits autour de cette question-là qui me redonne à chaque fois foi. Et quand je relis ou que j'entends à nouveau ou que je me plais à raconter tel événement, je pourrais peut-être en raconter une, pour donner un exemple, je ne sais pas, mais je sens que ça me redonne aussi confiance. Mais c'est comme si ce n'était jamais suffisant non plus. Là où d'autres se diraient, bah là ça y est, je peux me rattacher à ça, on n'est pas seul, on est quand même porté par plus grand que nous. Eh bien moi, j'ai quand même besoin à nouveau que ce soit, ça se matérialise. Par exemple, j'ai demandé clairement si je dois arrêter de voir telle personne, est-ce que je pourrais trouver un billet par terre ? Parce que 5 fois de suite, donc, j'ai trouvé des billets de 5 euros. Eh bien, le lendemain, je trouvais 10 euros par terre. Le message était très clair. Et je me plais à dire à ma mère, ah mais non, mais ça n'a pas été le jour même, donc c'est peut-être pas le moment pour moi d'arrêter ce lien. C'était il y a quelques mois. Et quelques temps avant, donc j'ai tourné dans la basilique Saint-Denis pour la danse derviche. Ça s'appelait La Nuit des Reines. Et j'ai demandé si je dois gagner ma vie avec la danse, en partie, est-ce que je pourrais trouver, enfin, montrez-moi de l'argent. Et j'ai trouvé, en sortant de la Basilique Saint-Denis après le spectacle, 10 euros par terre à Paris. Après, donc 5 fois où j'avais rien demandé du tout, 5 fois 5 euros quelques temps avant. Donc c'est parfois, et là, ça a trait à l'argent, mais souvent, c'est pas du tout ça. D'ailleurs, je suis pas en train de dire qu'il suffit de croire en le fait qu'on va gagner de l'argent pour que ça arrive. Hein. Je vois toutes les difficultés aussi autour de ça dans mon chemin. Mais au niveau, le miracle d'être vivant, pour moi, est vraiment là. Je m'extasie à chaque fois, je me dis mais c'est pas possible, il y a plus grand, c'est pas possible autrement quoi.
0: Mais quand tu dis on est guidé, qu'est-ce que ça veut dire pour toi? On est guidé, ça voudrait dire que bah, quelqu'un est là, une force supérieure, des guides de lumière, Dieu ou je ne sais quoi, une énergie qui est là pour nous aider à trouver le chemin.
1: Bah, je dirais que chacun met le terme qu'il voudrait. Moi je sens que comme si au niveau de l'âme, si on va plus grand que soi, on peut sentir en fait cette force que j'ai ressentie à des moments lors de méditation, lors d'expériences, peut-être d'état de conscience modifié, sans jamais avoir pris quoi que ce soit, jamais bu une goutte d'alcool ni pris de drogue. Donc ça a été tout le temps de manière autre. J'ai vraiment senti à des moments qu'il y avait plus grand que soi. Et maintenant, je prie à nouveau beaucoup, sans que ce soit rattaché aux religieux. Dans ma famille, on était rattachés au curé d'Ars. Il y avait dans cette lignée le curé d'Ars. Mais moi, donc je suis de confession catholique. Mais en fait, je me rapproche à des moments des bouddhistes. J'avais pris refuge il y a des années, fait le choix de me rapprocher du bouddhisme. Après, là, il y a eu les soufis qui me touchent beaucoup. En fait, je ne suis pas du tout... je ne veux pas dire qu'il y a, qu'on le nommerait un petit peu comme on veut. Moi, je parle de guide en ce moment parce que c'est le terme qui est là ces temps. Mais je sens... qu'à des moments, quand je m'abandonne à la confiance, quand je prie, bah à nouveau, l'énergie d'amour circule. Là où, quand la peur est là et que je suis plutôt dans le mental et les peurs qui reviennent, je ressens moins cela. Et à des moments, de se laisser traverser en faisant appel à plus grand que soi, ben la magie du vivant, je me dis, il y a quand même un plan divin quoi, au-dessus.
0: Mais comment on fait pour s'abandonner à la confiance, comme tu dis? Parce qu'effectivement, on est quand même très vite bloqué par nos peurs. Comment est-ce qu'on arrive à lâcher tout ça et à se dire, bon allez, j'y vais, je fais confiance et je crée ma réalité?
1: Ben, cette question de confiance, moi j'ai la chance quand même d'être née dans cette... j'ai la chance d'avoir cette maman qui, à des moments de doute aussi, réinsuffle la foi à chacun, chacune autour d'elle. Je pense que ça, c'est une sacrée chance, un beau cadeau. Là où mon père ne croyait pas, elle a vraiment foi, quoi. Parce qu'elle elle a pu traverser aussi des moments peut-être plus chaotiques, et elle a toujours gardé cette flamme. Et c'est elle qui rappelle à chaque fois la notion de gratitude, quoi, de d'abord remercier pour tout ce qui est et de vraiment faire confiance. Pour moi, le pire est derrière. On ne sait jamais, mais disons que j'ai traversé très tôt Et j'ai su être accompagnée aussi, j'ai su faire ce chemin de thérapie surtout. J'ai confiance en le fait qu'on peut à un moment donné, si on, admettons on croit pas à plus grand que soi, on peut croire en l'humain. Moi j'ai toujours cru en l'humain profondément, avec des phases là qui étaient de moments ou de doutes où j'ai été ébranlée aussi, très touchée de découvrir à nouveau que le mal existe. Là où j'avais voulu croire que c'était simplement des enfants blessés et que le mal n'existait pas en réalité. Tout existe dans ce monde. Et simplement le fait de des lieux pareils, par exemple, une connexion par le regard, une caresse sur le visage lors d'un chant, une main tendue avec parfois des inconnus. Moi, je suis très très souvent confrontée à des inconnus. Je suis très bien entourée au niveau familial et avec des amitiés qui me sont très chères. Mais au niveau des inconnus, c'est incroyable. Je suis vraiment, je me sens honorée. Par toutes ces rencontres nourries, il y a des choses qui me redonnent foi parfois en l'espace d'un trajet, par exemple en covoiturage ou en train, comme si à nouveau la parole dont j'ai besoin est prononcée, ou parfois une parole qui serait pas forcément bienveillante, parfois c'est avec la confrontation, mais comme si d'accepter en fait que, enfin je crois beaucoup qu'on vit certains types d'événements enfants, qu'ensuite la vie nous représente des événements à intensité égale, et ça permet de le libérer un peu plus. Là où avant je pensais que la vie se répétait inlassablement, malgré toute la beauté de ce qui est inattendu dans la vie que je mène, il y avait des cycles de répétition, qui sont là d'ailleurs. Et c'est comme si là, j'ai compris comment transformer et me laisser traverser par ces instants, et c'est de moins en moins fort. Et ça, pour moi, c'est merveilleux. Donc j'ai foi. Que ce soit par le chemin de thérapie, la connexion à d'autres, le chant, les mantras, fait de méditer, d'aller... En fait, chacun trouve ce qui fait sens. Ça va être complètement différent pour chacun et chacune. Mais la certitude qu'à un moment donné, il y a l'appel de l'âme, quoi. Notre âme est plus forte et vibre. À un moment donné, on se reconnecte avec un événement dramatique, avec peut-être pour certaines séparations, avec un burn-out... Et à un moment donné, la flamme revient. Ça, et Christiane Singer le disait. Éveillez-vous, enfin, naissez à vous-même. Elle parle de ça, de naissance à soi. Elle a fait ce chemin-là. Elle était vivante. Elle transmettait ça au plus grand nombre. Elle avait elle avait à cœur de transmettre la beauté de ce passage sur cette terre, avec la conscience que ça s'arrête à un moment donné.
0: Pour conclure, qu'est-ce que tu as envie de partager force de ton parcours, de tes expériences et du mouvement que tu incarnes? Qu'est-ce que ça t'a appris, tout ça?
1: Alors, ça m'a appris l'humilité, qu'en fait, si on n'a pas eu enfant la capacité à sauver, par exemple, un parent, en fait, on n'était pas là pour sauver. On a l'impression, peut-être parfois, j'ai eu l'impression d'être un super-héros qui serait à même de sauver le monde. En réalité, j'ai appris l'humilité, que j'étais un humain très commun et que j'avais pas du tout ce pouvoir-là, cette magie-là de la vie nous traverse tous, elle est là. Mais pour autant, on ne peut sauver personne d'autre que soi-même. On peut accompagner, on peut... Donc j'ai appris que si une personne, par exemple, devient thérapeute, c'est plus à partir de la croyance qu'elle sauvera, simplement la croyance qu'on peut s'accompagner et être présent à ce qui est avec l'autre pour que la personne soit à même de traverser, de mettre parfois du sens, apporter du réconfort. Mais c'est tout à fait différent que de vouloir, quand un parent nous a dit par exemple qu'on était peut-être responsable de son état lié au malheur, ou qu'on voit une grande détresse chez un parent, ou bien qu'on a été confronté à un parent qui serait en soif d'être sauvé par son enfant. Il y a tout un tas de cas de figure. En fait, on n'est pas ces super héros là, mais on est quand même, on porte l'immensité du monde. On a tout est possible à qui ose.
0: Tout est possible. On va rester là-dessus.
1: Merci,
0: Cindy.
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précise que dans le féminin, le gland du clitoris et le corps du clitoris sont décrits comme encapuchonnés. Il est écrit que le prépuce, à la base du gland,

chanteuses de vulve, elles connaissent ce

au corail tropique. Elles disent que la cyprine a été comparée à l'eau de mer, iodée, salée. Elles disent qu'elles ont trouvé des inscriptions sur des murs de plâtre où des vulves ont été dessinées, comme les enfants dessinent les soleils, avec de multiples rayons divergents. Elles disent qu'il a été écrit que les vulves sont des pièges, des étaux, des tenailles. Elles disent que le pénil a été comparé à la proue d'un bateau, à son étrave au peigne d'un coquillage. Elles disent que les vulves ont été comparées

Il y a aussi les légendes, où les jeunes femmes ayant dérobé le feu, leurs vulves en ont été les porteuses. Il y a l'histoire de celle qui s'est endormie 100 ans pour s'être blessée le doigt à son fuseau, le fuseau étant donné pour le symbole du clitoris. À propos de cette histoire, elles font beaucoup de plaisanteries sur la maladresse.

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1: Alors que la France est en train de découvrir que le réchauffement climatique qu'on annonçait est une réalité, je vous propose de nous retrouver au frais d'une librairie, avec quelqu'un qui est militant écologiste depuis de très longues années. Il fait partie de ceux qui justement avaient dit qu'il fallait peut-être faire quelque chose pour la nature et pour les hommes qui y vivent. Ce monsieur, je ne suis pas allé très loin pour le rencontrer, il habite près de chez moi, je lui achète très souvent des livres. C'est un artiste, un restaurateur de meubles et d'objets, un bibliophile donc, et un militant de 75 printemps. Avec lui, il y a le recul des années qui va nous permettre de voir un petit peu ce qu'il a vécu, de voir ce qu'il pense des choses présentes. Et ce monsieur s'appelle Jean-Marc Luce. Bonjour Jean-Marc.
2: Bonjour.
1: Alors toi Jean-Marc, 75 ans, écologiste depuis très longues années, c'est-à-dire vous n'êtes pas nombreux dans ce pays. Qu'est-ce qui t'a amené à l'écologie ?
2: Ben, probablement mon enfance à Luce Saint-Sauveur et le fait d'avoir pour voisin une famille de tout petits paysans, la famille Noguet, qui avait, je sais plus, une soixantaine de brebis, quatre vaches et trois cochons. Et étant donné que j'étais souvent mieux chez eux que chez mes parents, très vite je m'étais impliqué dans l'activité, avec d'ailleurs d'autres de mes frères. Et donc ça m'a fait connaître la réalité de l'agropastoralisme de montagne, qui du coup m'a fait découvrir aussi, évidemment, un rapport à la nature et un certain nombre de pratiques que mon statut initial m'aurait laissé totalement ignorant si je n'avais pas eu la chance d'avoir ces voisins et cette famille à côté de chez moi, quoi.
1: Donc c'est ce rapport à la nature qui t'a donné envie de la protéger, de la connaître, mais qu'est-ce qui t'a donné envie de la défendre ?
2: D'abord, je trouvais qu'ils avaient un mode de vie qui était... Alors, évidemment, la réalité économique, la grande difficulté économique dans laquelle ils devaient être, à l'âge que j'avais, je ne la connaissais pas, je ne la soupçonnais pas. Mais pour nous, les enfants puis adolescents, c'était une espèce d'idéal de vie où on est en presque autarcie alimentaire, dans un respect absolu des rythmes naturels, avec très très peu de consommation énergétique, très peu d'apports mécaniques, etc. C'est l'époque où on transportait tout avec un mulet d'abord, faut se dire. Quasiment pas de voiture, des heures de marche en montagne, et puis le système étagé de prairies de fauche en fond de vallée, granges intermédiaires, et puis le lâcher des bêtes en haute montagne, et qui a fait qu'en plus ça a débouché pour moi sur la passion de la haute montagne et de l'alpinisme.
1: Qu'est-ce qui après ton enfance t'a donné envie, parce qu'après tout beaucoup de gens sont allés dans les fermes étant enfants, ont découvert cette espèce de liberté. Qu'est-ce qui une fois adulte t'a donné envie de devenir militant? Est-ce qu'il y a eu un déclic particulier?
2: Il y a eu mai 68. Bon, j'avais 17 ans. C'est sûr que moi je sortais d'une famille bien conformiste, gaulliste, bourgeoise. Et mai 68 a tout fait péter, évidemment, et puis ça a été l'occasion de rencontres. C'est là que d'ailleurs, si je me souviens bien, le mot écologiste a commencé réellement à apparaître, et d'ailleurs a donné lieu peu de temps après à une première candidature écolo à la présidentielle. Mais bon, moi j'étais plutôt du côté des situationnistes qui avaient également totalement intégré cette question. Alors ça, c'était le côté remise en cause de la vie urbaine et du système industriel.
1: Et de la pollution.
2: Moi, je peux pas dire qu'à cet âge-là, j'en avais conscience. Et je ne vivais pas dans des conditions qui me permettaient de le mesurer directement. Mais c'est vrai que la question des pollutions... D'ailleurs, là-dessus, oui, c'est vrai que quand j'entends dire que, enfin, combien de fois des anti-écolos me disent « mais de toute façon, tout ça ne sert à rien, rien ne change », en aparté comme ça, moi, je me rappelle d'une chose, quand j'étais gosse, à Luce en particulier, mais partout où j'ai vécu ensuite, les déchets des familles finissaient dans le gave à Luce,
1: Et le Gave, c'est la rivière.
2: Voilà, pour ceux qui ne connaîtraient pas, c'est le nom des torrents et des rivières pyrénéens, en tout cas de ma vallée. Mais ou dans le fleuve, ou dans l'étang, enfin peu importe, le rapport à la gestion des déchets, à l'époque, n'était absolument pas pris en compte, quoi. Et ça, c'est vrai que ça a fait partie des questions qui m'ont certainement éveillé. Et puis, la dimension alors scientifique de l'écologie, qui aujourd'hui a pris le pas chez moi sur toute autre forme de nostalgie, de mode de vie, etc. Ça c'est venu petit à petit. Alors je dirais que moi, étant bac moins 3, mon université, ça a beaucoup été France Culture pendant des décennies. J'avais un travail manuel qui me permettait de l'écouter énormément, et c'est là que petit à petit j'ai vu émerger la science écologique. Et puis, quelques rencontres, évidemment, hein, aussi bien sur la question, par exemple, de la production agricole. On a eu la chance de connaître quelqu'un comme Pierre Rabhi et puis d'autres, mais aussi des tentatives dont je comprenais pas, jeune, tout de suite l'intérêt, mais rétrospectivement, évidemment, tout à fait. Moi, je me souviens, on essayait de bricoler des chauffe-eau solaires avec des tuyaux noirs en serpentin, etc. Tout ça, c'est des choses qui, petit à petit, sont rentrées et m'ont fait prendre conscience très clairement qu'il fallait absolument changer de mode de vie.
1: Si tu avais une définition à faire de l'écologie, quelle serait-elle ?
2: C'est la question des écosystèmes. L'homme faisant partie intégrante de cet écosystème, donc il ne s'agit pas d'écosystème qui exclurait l'homme, au contraire, c'est même l'enjeu de l'humanité qui est en jeu dans cette histoire. C'est donc la chaîne des solidarités, à la fois des espèces animales, végétales, etc., et qui garantissent le meilleur état possible des ressources dont l'homme a besoin pour vivre. C'est cette prise de conscience-là, aujourd'hui, qui me semble la question fondamentale. Et puis, deuxièmement, ne pas casser le jouet. Et ça, c'est la question climatique, hein. C'est-à-dire que tout ce que nous faisons dans notre vie quotidienne qui vient rajouter ne fût-ce qu'un gramme dans les conséquences de l'activité humaine sur le dérèglement climatique, évidemment, il faut en prendre conscience et essayer d'être le plus en accord possible, tout en sachant évidemment qu'être parfait, on sait très bien que ce n'est pas possible, mais essayer de se rapprocher le plus possible à travers notre consommation et nos pratiques diverses, aussi bien le chauffage de son logement, à travers ses activités, etc., le plus près possible de cette conscience-là. Et puis enfin, c'est être acteur dans ses choix de consommation. L'économie circulaire me semble une des perspectives les plus intéressantes à court terme, à laquelle chacun peut participer, de manière à limiter les impacts de l'activité humaine sur les écosystèmes.
1: Alors là, on est sur quelque chose d'une démarche très individuelle, mais il y a quand même une dimension collective. On sait que si vraiment le bilan carbone de tous les Français était bon, on ne réduirait que de 25%. Il y a quand même il y a un système peut-être aussi à changer. Tu as fait de la politique. Il y a rien à changer à ce niveau-là ou tu es complètement résigné ?
2: Oui, alors évidemment, tu fais bien de m'y ramener. Avec l'âge, on n'a plus toujours l'agilité intellectuelle qui permet de dire d'emblée tout ce qu'il faut dire. Il est évident que nous sommes dans un système qu'on devrait d'ailleurs chaque fois rappeler, qui s'appelle le système capitaliste, qui est basé sur l'hyperconsommation et qui est cause majoritaire de toute la chaîne des événements qui nous entraînent vers la catastrophe. Donc, alors je me définis plus comme marxien que comme marxiste.
1: Quelle est la différence ? Je connaissais pas marxien. Quelle est la différence entre marxien et marxiste ?
2: Rien à voir avec les marxiens, je précise. Marxien, ça veut dire que je reprends totalement à mon compte l'analyse que Marx fait des rapports de force dans la société. Mais en revanche ne se prononce pas sur les solutions que les marxistes ont ensuite mises en œuvre, y compris les pires abominations qu'on a pu connaître à travers des pays comme l'URSS, etc., quoi, voilà, ou la Chine, Et ces centaines de millions de morts, leurs centaines de millions de morts.
1: Mais justement, à cette époque-là, dans les années 60, quand tu as commencé à t'intéresser à l'écologie, les écologistes étaient en général, je sais pas d'ailleurs, tu vas me le dire, soutien du communisme, parfois au Parti communiste ou pas du tout.
2: Bah, à l'époque, le Parti communiste était productiviste. D'ailleurs, par exemple, le hasard fait que j'ai eu comme client Jean Ferrat, qui à l'époque était tout à fait communiste. Et c'était marrant de voir le décalage entre ses chansons, qui étaient vraiment un ode à la nature, et par ailleurs, le mauvais traitement qu'il me réservait en tant que jeune bourgeois sensibilisé à la question écologique. Et là au contraire, il m'envoyait balader tout à fait fortement, quoi. C'est-à-dire qu'il était fidèle à la ligne productiviste du PC. Et quant à moi, j'ai toujours eu la chance, mais souvent c'était pas lié à un état de conscience, mais plus au hasard des rencontres, des affinités, de n'avoir jamais été maoïste, de n'avoir jamais été communiste. Et aujourd'hui, je dois quand même saluer une chose, c'est que les quelques rares communistes qui restent ont quand même fini pour la plupart par intégrer la conscience écologique à leur discours. Donc aujourd'hui, évidemment, je ne jetterai plus l'anathème sur eux. Mais en tout cas, à l'époque, par contre, oui, il y avait un clivage énorme entre les communistes et l'écologie politique, oui.
1: Alors ici, on est dans ton atelier, dans ta boutique, avec beaucoup de livres anciens, parce que l'économie circulaire, tu en as parlé, mais tu en es un acteur premier. Il y a beaucoup de disques aussi. On va faire une petite pause musicale. Qu'est-ce que tu as envie d'écouter ?
2: Toute ma vie, j'ai été extrêmement sensible aux musiques traditionnelles du monde entier. C'est-à-dire, ça va du Japon à l'Afrique noire, en passant par l'Asie centrale, l'Inde, etc., etc.
1: Et alors, qu'est-ce que tu veux nous faire écouter ?
2: Oh ben, moi, du shakuhachi japonais, par exemple. Je te laisse le soin d'en trouver.

0: Alors nous sommes de retour avec Jean-Marc Luce, donc artiste, bouquiniste, amateur et collectionneur de beaux objets, de beaux livres et de tout support culturel permettant d'élever l'âme. Toi qui as ce passé, ce vieux passé militant, tu as évidemment été dans beaucoup de combats. Si tu ne devais en garder qu'un ou deux, lesquels tu aimerais partager avec les auditeurs?
1: Celui que, disons, qui a été au sens propre le vrai combat, au sens de, oui, propre, c'est-à-dire y compris dans les rapports avec les forces de l'ordre, ça a été le combat antinucléaire. C'est aussi celui qui, dans mon passé, laisse les traces les plus ambiguës dans la mesure où ma position, si elle n'a pas évolué sur le fond, c'est-à-dire je continue de considérer que le nucléaire est dangereux, à la fois en termes de santé publique, s'il est mal géré, mais aussi par rapport à la démocratie, dans la mesure où une gestion d'État de la ressource et une exclusivité de la production d'énergie à travers le nucléaire, ben c'est très antidémocratique. Mais la question climatique, la question de la décarbonation fait que, petit à petit, évidemment, et ne serait-ce que pour la perspective d'une transition, c'est peut-être illusoire, mais en tout cas, on est confronté aujourd'hui à ce besoin de manière à décarboner. Bon, il y avait à l'époque, je vivais dans la vallée du Rhône, donc ça a été contre la construction de la centrale de Cruas. Ça a été aussi, surtout, le sur-régénérateur de Creys-Malville, où ouais, j'ai eu la malchance d'ailleurs de me trouver très proche d'un des militants qui ont été tués, où il y avait véritablement, et c'est là qu'on voit d'ailleurs, je reviens à cette question démocratique, comment l'État, quand son autorité est contestée, est capable de la barbarie policière la plus violente, quoi. Donc ça a été ça. Après, il y a une chose aussi que je dois dire, c'est que un engagement politique militant dans un parti, bon, moi j'en ai eu deux, c'est-à-dire je suis d'abord allé naïvement au Parti Socialiste, dont j'ai l'honneur d'avoir été ultérieurement exclu, puis Europe Écologie. Il se trouve que la naissance d'Europe Écologie est intervenue au moment où j'étais exclu du Parti Socialiste, donc tout coïncidait bien.
0: Pourquoi t'as été exclu du Parti Socialiste ?
1: La secrétaire de section ne supportait pas les têtes qui dépassaient du rang, tout simplement, c'est une question d'autorité personnelle. Bon, bah du coup, voilà des problèmes de personnes. Mais, comment dire, il y avait surtout l'idée que l'écologie n'était pas encore à l'ordre du jour dans ce Parti Socialiste à ce moment-là, et donc était considéré comme une indiscipline, on peut dire, voilà. Donc j'ai adhéré à Europe Écologie dès les premiers jours, avec la chance d'y connaître un tas de personnes qui, intellectuellement, m'ont beaucoup fait avancer, comme José Bové, comme les deux frères Cohn-Bendit, Gabriel, que peu de gens connaissent, et bien entendu son frère beaucoup plus connu, et quantité d'autres. Ce que je retire quand même de l'expérience des partis, c'est que il est impossible d'être totalement d'accord tout le temps avec la ligne. En revanche, c'est un excellent lieu d'apprentissage de l'ensemble des questions qui se posent sur toutes les questions de gestion de la communauté humaine, de réflexion politique, aussi bien nationale qu'internationale. Et donc, ne serait-ce que pour ça, je pense que c'est une expérience toujours très utile.
0: C'est beaucoup plus intéressant que réfléchir tout seul dans son coin et d'être persuadé qu'on détient la solution et que tous les autres sont des cons.
1: Ça, c'est vrai. En revanche, ce qui, moi, m'a déterminé à fuir, et ceci aujourd'hui définitivement, les organes politiques, c'est cette obligation d'être en toutes circonstances aligné sur la ligne officielle. En fait, il est extrêmement difficile d'être divergent, d'être critique. Bon, voilà, là, c'est une question de tempérament personnel. Moi, j'ai rencontré des militants moines soldats. Ils sont pas marrants, mais souvent très efficaces. Moi, je n'ai pas les qualités requises pour être un moine soldat.
0: Quelle évolution tu as vu entre un militant écologiste des années 60 et un militant écologiste d'aujourd'hui? On parle pas de politique, là, on parle d'écologistes militants. Il y en a beaucoup qui viennent chez toi, qui ici à Bagnères, tu es dans le coin où les jours de marché se retrouvent beaucoup de jeunes écologistes. Qu'est-ce que tu as vu comme changement dans la démarche et dans l'action de ces personnes?
1: Je me souviens, au moment des grosses manifs antinucléaires, Il y avait beaucoup de rigolade, il y avait beaucoup d'optimisme, on était sûr de gagner d'ailleurs. On était certain que le monde des années à venir allait être beaucoup mieux que celui d'où on sortait. Alors qu'aujourd'hui, évidemment, l'éco-scepticisme, je crois qu'il y a un autre terme, ou pessimisme, ou l'éco-anxiété, ont énormément gagné. Il n'y a plus beaucoup de place pour la rigolade. Et moi, j'ai retrouvé récemment, tu vois, c'est rigolo, j'ai retrouvé une photo de moi dans une manif à Naussac. C'était pour protester contre des créations de barrages qui étaient destinées justement au refroidissement de centrales nucléaires. On avait sur la chemise, j'en ai revu la photo, on avait un petit macaron. C'était le groupe pour la défense des arbres fruitiers. Et je veux dire qu'il y avait une dimension poétique. Voilà, on mettait du poétique dans le politique. Et on croyait aux vertus du poétique dans le politique. Or aujourd'hui, mais peut-être que ça va aussi avec... alors là, c'est le bouquiniste qui a des considérations, enfin le bouquiniste et l'artiste, qui ont des considérations pessimistes. Il y a un tel phénomène de déculturation générale que le poétique, je crains bien que plus personne ne sache ce que c'est, en dehors de quelques rengaines de l'industrie du show business, quoi.
0: Pour inventer des mondes nouveaux, il faut le vocabulaire, il faut la syntaxe, il faut le langage. Et celui-là, en effet, est largement parti avec la déculturation dont tu parles. Est-ce que tu as l'impression, pas certains l'ont, moi le premier, que les écologistes ont tué l'écologie parfois à être enfermés entre eux, à pas avoir été peut-être du coup un moine soldat aussi, enfin un soldat en tout cas d'écologie dans d'autres lieux. Est-ce qu'il y a quelque chose qui a eu de raté dans toutes ces années militantes, dans ce militantisme écolo?
1: Oui, alors le bilan que moi j'en tire, et c'est valable pour encore la vie actuelle, qui fait que je me tiens de plus en plus à distance, c'est d'abord la pratique de l'entre-soi. C'est vrai que quand vous avez 20 ans, après tout, vous cherchez avant tout à être heureux avec des gens qui vous ressemblent, mais finalement, quand le bilan, c'est que vous n'avez pas beaucoup fait changer les choses... vous vous rendez compte que tout simplement, politiquement, pour faire bouger, il faut arriver à toucher d'autres couches de la population, il faut faire bouger les consciences sur un plan général. Et du coup, cet entre-soi qui se caractérise encore aujourd'hui beaucoup à travers un tas de pratiques, que les anti-écolos qualifient de bobos d'ailleurs, hein. Bon, eh bien si vous voulez, moi je suis pas très loin de partager cette réticence sur pas mal de points, et effectivement, quand je vois par exemple des listes citoyennes aux élections municipales apparaître, et que ces listes citoyennes, et c'était le cas dans ma ville, n'arrivent pas à intégrer dans les candidats de gens en dehors du cercle très restreint, soit d'un tiers-lieu, soit un type d'activité bien particulier, c'est-à-dire toujours, encore une fois, cette culture de l'entre-soi, personnellement, je n'en peux plus. Puis la deuxième critique que je fais, c'est qu'alors, au niveau des stars médiatiques de l'écologie, certaines gagneraient beaucoup, non pas à cesser de penser, parce que leur pensée est utile, mais devraient apprendre à ne plus l'exprimer publiquement. Et là, je vise des personnes très... est-ce que c'est autorisé de le dire? Moi, je pense à Sandrine Rousseau. Je trouve que, sur le fond, elle a souvent raison, mais dans la façon dont elle l'exprime, il n'y a pas de moyen plus efficace pour faire fuir les électeurs de l'écologie politique. Et donc, moi, je trouve ça dramatique. On a été deux ou trois générations à se battre pour installer l'écologie politique dans le paysage politique français. Et on était arrivé à un moment donné à des niveaux de réussite qui étaient quand même extrêmement prometteurs. Et aujourd'hui, on sombre à nouveau dans les abysses des promesses électorales à cause de gens comme ça qui font fuir malgré la qualité initiale de leur pensée. Il faudrait qu'ils comprennent que un laboratoire intellectuel, c'est une chose, mais les porte-paroles doivent être des gens munis d'un bien meilleur sens politique et savoir parler à la population générale et ordinaire, et non plus à un cénacle de gens déjà convaincus. La façon de s'en prendre au chef-d'œuvre de la peinture ou de l'architecture, enfin au chef-d'œuvre culturel, en balançant des bols de soupe. Moi, je comprends très bien le symbole qu'il y a là-dedans. Mais est-ce que ceux qui font ça se sont posé la question de savoir si tout le monde est apte à le comprendre, ce symbole ? Eh bien, je crois que non, pas du tout.
0: Je sais que tu as un regard aussi particulier sur le fait que la science actuellement est remplacée un petit peu par la croyance dans le domaine de l'écologie. On pourrait passer des heures avec toi et ce serait chouette, mais on va arrêter. J'ai quand même une dernière question. J'ai envie de voir, toi qui es entouré de livres, quel est celui qui te semble le plus essentiel quand on veut parler d'écologie?
1: Oui, le livre fondateur pour beaucoup de gens de leur prise de conscience écolo, en tout cas de la découverte de l'écologie à travers un livre, c'est évidemment Henry David Thoreau, à travers La vie ou ma vie dans les bois, je ne me souviens plus précisément, et puis le concept de désobéissance civile.
0: Alors, Thoreau, qu'on écrit T-H-O-R-E-A-U.
1: J'ai beaucoup lu, et je continue d'ailleurs de disposer, de proposer, les livres d'un tas de pyrénéistes du 18e et 19e siècle, qui ont été vraiment les grands découvreurs, les explorateurs de la géologie, de la botanique pyrénéenne. Alors souvent des gens venus de tout à fait ailleurs, des Ramons de Carbonnière, ou même simplement un explorateur comme Russell, mais qui ont développé une sensibilité extraordinaire au pays magnifique que sont les Pyrénées centrales, quoi.
0: Donc c'est ce rapport de la littérature. On finira sur ce rapport de la littérature à la nature, à cette naissance d'ailleurs qui précède l'écologie. Ces premières personnes qui ont pensé la nature et qui ont ressenti des choses face à elle.
1: Non, et puis dans la littérature française, moi je repense les souvenirs d'enfance de Pagnol. Moi ça a été quelque chose d'extraordinaire aussi. Je pense aussi à un auteur comme Henri Bosco. Et puis alors plus récemment, par exemple, ici à Bagnères-de-Bigorre, il y a eu un petit festival sur la thématique de l'eau. J'ai pendant une semaine fait une lecture quotidienne d'extraits de l'histoire d'un ruisseau de Élisée Reclus, le grand géographe du 19e siècle, par ailleurs militant libertaire, qui était un type tout à fait extraordinaire. Voilà des conseils de lecture extrêmement intéressants, quoi.
0: Merci Jean-Marc Luce, et bon vent à toi.
1: Merci.
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Le monde est un océan qui se soulève. Au cœur de ces vagues, résonne ce qui fait de nous des êtres vivants. Écoutons déferler cette écume. Septembre 2022. La planète Terre dans sa globalité est marquée par une inflation aux causes multiples. Sans surprise, l'été fut marqué par de très nombreuses luttes contre la vie chère. Sierra Leone, Bangladesh, Angleterre, Équateur, Burkina Faso, Allemagne, Panama et tout récemment le Niger, la République tchèque ou Haïti. La liste est longue. Tous ces pays, malgré de profondes disparités, ont un point commun. Les classes populaires étouffent au point d'être menacées dans les approvisionnements indispensables à leur survie. Antonio Guterres, le secrétaire général de l'ONU, a lui-même prédit dans son discours du 19 septembre un hiver de mécontentement social. Certes, cependant, quand nous savons qu'il n'y a plus rien à attendre de nos dirigeants, quelle perspective ce mécontentement peut offrir pour sortir la tête de l'eau et combattre le régime néolibéral qui nous a menés là où nous sommes? Vous écoutez l'actu des oubliés, et nous entamons cette troisième saison en partant au Liban.

0: Beyrouth, le 14 septembre. Sally Hafiz, 28 ans, braque la Blom Bank en menaçant les employés avec une arme factice et en s'étant elle-même imbibée d'essence. Ceci n'est pas du banditisme, clame-t-elle, mais une manière forte de récupérer l'argent qu'elle possède afin de payer les frais d'hospitalisation de sa sœur. Elle repart en s'échappant par la fenêtre avant l'arrivée de la police, avec en poche 13 000 dollars sur les 20 000 que contient son compte en banque. Deux complices sont cependant arrêtés. Et lorsque la vidéo du braquage est partagée des milliers de fois sur les réseaux, une vague d'admiration naît pour Sally, autrice d'un acte dont beaucoup rêvaient. Le lendemain, l'éditorialiste Fifi Aboudib écrit en une de l'Orient le jour
1: « Sally Hafiz s'est transformée hier en héroïne dans un pays miné par la crise économico-financière et où les retraits d'argent sont devenus quasi inaccessibles sans que les autorités ne proposent de sortie de crise depuis 3 ans. »
0: Depuis plusieurs années, le Liban est dans une situation économique dramatique. La livre libanaise a perdu 95% de sa valeur en 2 ans. 4 personnes sur 5 vivraient désormais sous le seuil de pauvreté, tandis que les prix continuent à augmenter. Largement citée comme origine de cette crise, la corruption des élites, l'incurie et le laisser-faire de la classe dirigeante qui n'a cesse de jouer au jeu des trônes. L'explosion qui a détruit le port de Beyrouth le 4 août 2020 et l'enquête sur les responsabilités qui patinent et échouent à mettre en cause des dirigeants est à l'image d'institutions corrompues et incapables de se remettre en cause. Conséquence, le Liban souffre de nombreuses pénuries, d'eau, de médicaments, d'électricité notamment. Le privé se sert sans régulation pour revendre à haut coût des denrées rares, comme l'ont dénoncé fin août les manifestations dans le Chouf, au sud-est de Beyrouth. Les habitants et habitantes de différentes localités se rassemblaient pour réclamer l'accès à la source d'eau qui coule à proximité, accaparée par la centrale électrique de Rachmaï. Le cas n'est pas isolé. La faute à un réseau mal entretenu, malgré une eau réputée abondante dans le pays. 4,5 milliards de mètres cubes d'eau renouvelable chaque année, mais dont beaucoup est gaspillé faute de gestion collective. L'exode massif qu'a subi le pays a également conduit certains secteurs, comme celui de la santé, à la ruine et au manque de personnel.

0: Pour comprendre cette langue déliquescence de l'économie libanaise, il faut remonter 20 ans en arrière. On écoute Jean-Pierre Sereni, journaliste à Orient 21.
1: Si vous voulez, faut partir de la guerre civile qui se termine au début des années 90. À ce moment-là, il y a un homme fort qui se met en place, soutenu par les Saoudiens, et cet homme, Hariri, va nommer un gouverneur de la Banque centrale, M. Salamé, qui va inventer une nouvelle façon d'attirer les capitaux vers le Liban. Il va pratiquer à la fois une politique de taux d'intérêt très élevé et en même temps, il va lier la livre libanaise au dollar. Et donc, à partir de là, vous avez des épargnants dans le monde qui sont attirés par le fait qu'il y a à la fois une monnaie qui est comme le dollar, mais avec des taux d'intérêt et un rendement beaucoup plus élevés. Et ça va marcher pendant une bonne quinzaine d'années, et le Liban va connaître une période heureuse. Ça, c'est le premier acte. Le deuxième acte, c'est que le système va un peu se dérégler et qu'il va y avoir un début de crise, que les capitaux ne vont plus arriver aussi facilement. En gros, c'est après la crise financière internationale de 2008-2009. Et alors, à ce moment-là, la Banque centrale fait ce qu'on appelle un Ponzi scheme, c'est-à-dire qu'elle se sert des dépôts nouveaux pour payer les intérêts sur les dépôts anciens. Ça va tenir jusqu'à la crise révolutionnaire de 2019. Et là, évidemment, l'épargne n'aime pas les révolutions. Et donc, il y a un renversement très fort qui fait que les capitaux se retirent. Et à ce moment-là, on est dans la crise, d'autant que les banques et la Banque centrale vont refuser de jouer le jeu classique quand il y a une crise de ce type. Qu'est-ce qui se passe quand il y a une crise de ce type? On rééchelonne la dette, c'est-à-dire qu'on donne du temps aux créanciers pour rembourser leur dette. Et pour ça, il faut que les créanciers acceptent de réduire une partie de leur dette, c'est-à-dire qu'il y a une perte sur la dette qui doit être assumée par quelqu'un. La spécificité libanaise, c'est que personne ne va vouloir assumer ce qu'on appelle la coupe de cheveux, c'est-à-dire la diminution de la dette. Les banques commerciales ne veulent pas en entendre parler, la banque centrale ne veut pas en entendre parler, et les déposants, très naturellement, veulent retrouver leur argent. Donc ça va être une crise qui dure encore aujourd'hui. On est à 30 000 livres pour un dollar. Et donc, toute l'économie libanaise qui importait beaucoup se trouve pris à revers et se trouve plongée dans l'incapacité de fonctionner.

Le Liban fait partie de ces pays qui, à partir de l'automne 2019, étaient animés par d'intenses vagues révolutionnaires, brutalement interrompues par l'épidémie de Covid. Un mouvement social intense, féministe et démocratique, promettait alors d'offrir au pays des perspectives de métamorphose. Provoqué par la volonté du gouvernement d'imposer une taxe sur l'application WhatsApp, les premières marches ont immédiatement dirigé leur slogan contre la classe politique et le système bancaire. Lucide, le peuple souffrait déjà d'une situation économique qui n'a fait qu'empirer. Et par-dessus tout, la jeunesse clamait son désir d'un nouveau Liban, débarrassé des divisions interconfessionnelles.

0: La contestation a fait émerger une colère qui demeure vive, bien qu'un exode massif ait privé les rues d'une partie de sa jeunesse et que le marasme financier ait pu changer les élans transformateurs en désespoir. Ceci dit, en juillet dernier encore, les rues de Tripoli ou de Beyrouth et les autoroutes du pays étaient coupées par les barricades, sur lesquelles c'est l'armée qui intervient désormais. Le 31, dans la capitale, on pouvait lire sur une banderole « Femmes, réfugiés, LGBT, travailleurs étrangers, nous sommes tous de la priorité ». Sally Hafiz, l'autrice du braquage de la Blom Bank, fait partie de cette jeunesse qui n'a pas renoncé et continue de se battre au quotidien pour la justice sociale. C'est tout naturellement qu'en compagnie d'autres activistes, elle a pénétré en ce 14 septembre dans sa propre banque, une arme en plastique à la main. Car depuis 3 ans, il est de plus en plus compliqué d'avoir accès à ses économies. Comme l'affirme Fouad Deps, avocat et cofondateur de l'Union des déposants.
1: Depuis l'automne 2019, les banques restreignent de façon unilatérale et illégale l'accès de nombreux déposants à leur argent, sous couvert de prétextes irrecevables.
0: La fuite de capitaux vers l'étranger est pourtant incessante depuis le début de la crise, grâce à la complicité de ces mêmes banques, et ce, malgré une interdiction formelle de l'État. Contrairement au ruissellement, cher aux néolibéraux, la fuite des capitaux retombe bel et bien sur les plus modestes. Alors, celles et ceux que l'on appelle les déposants se sont constitués en associations, autour de collectifs d'avocats et d'avocates. On écoute à nouveau Jean-Pierre Sérény.
2: Les déposants se retrouvent dans la situation difficile d'avoir X milliers de dollars à la banque et de ne pas pouvoir les retirer. Et donc, ça crée évidemment des frustrations considérables, d'autant que les prix ont augmenté considérablement. Et du coup, si vous voulez, les déposants les plus radicaux vont commencer à dire « c'est pas à nous de payer, c'est aux banques commerciales qui sont les vrais créanciers, ou c'est à la banque centrale qui a pratiqué cette politique, qui a mis en place ce système, puisque les banques ne veulent pas nous rembourser, on va se rembourser nous-mêmes en allant chercher l'argent là où il est, dans les

0: contrer l'évasion fiscale et empêcher les rétentions, les assauts de déposants réclament en parallèle une loi de contrôle des capitaux. Sauf que le 30 août, quand le projet parvient une nouvelle fois au Parlement, la mauvaise volonté du gouvernement est encore mise en lumière. Le projet prévoit, contrairement aux attentes, de légaliser les rétentions d'argent, d'assurer amnistie à l'État, et on soupçonne même une immunité judiciaire cachée aux banques privées. Certains députés boycottent les débats, au titre que le projet menace de siphonner l'argent des déposants. Georges Adouan, chef de la commission parlementaire de l'administration et de la justice, déclare
1: « Le plan permettra d'effacer 60 milliards de dollars de dettes, mais ce sont les dépositaires qui paieront la facture. »
0: Alors qu'une manifestation se tient devant le Parlement de Beyrouth, le vice-président du Parlement percute la foule avec sa voiture, puis plusieurs députés sont caillassés. L'examen de la loi est à nouveau reporté.
2: Il ne faut pas compter sur les milieux politiques pour corriger le système, ce qui explique d'ailleurs qu'on soit en crise depuis maintenant 3 ans, c'est que les hommes politiques ont partie liée avec les banques. Ils sont soit propriétaires des banques, soit stipendiés par les banques, et du coup, si vous voulez, ils bloquent, les banques peuvent bloquer toute initiative législative qui porterait atteinte à leurs intérêts.
0: Tous ces épisodes constituent autant de préalables au fait que les assauts de déposants appellent désormais à passer au stade supérieur. Rami Olaïk, avocat et fondateur du collectif de déposants Moutaïdoun, encourage ainsi le braquage pour parvenir à récupérer son argent. Pour lui, la solution du Liban ne viendra pas d'une aide au FMI, mais d'une récupération de l'argent volé par les banques.
1: Au vu des profits exubérants réalisés pendant des années, il y a assez d'argent dans le système bancaire pour couvrir plus de l'entièreté des dépôts. Le problème, c'est le manque de volonté politique.
0: Fouad Debs, lui, use de mots plus radicaux encore à la télévision libanaise.
3: Aujourd'hui, des gens se suicident. Je leur dis, ne retournez pas votre arme contre vous. Allez chercher votre argent, même si vous devez y laisser votre vie.

0: Le braquage de Sally Hafiz est filmé et la vidéo est partagée des milliers de fois. Il provoque une vague mimétique immédiate, avec pas moins de 6 autres braquages en 48 heures. Les banques prennent d'autant plus peur que les braqueuses prennent la parole pour légitimer leurs actions et sont soutenues par une bonne partie des Libanais et Libanaises. Hélène, par exemple, s'enthousiasme dans L'Orient le jour.
1: Je suis très heureuse pour eux. Ça m'est égal, cette idée de chaos. C'est leur propre argent qu'ils retirent et puis ils sont inoffensifs.
0: Jamil, commerçant de Amara qui a perdu les économies de toute une vie dans la crise financière, dénonce carrément.
2: Ils obligent les gens à faire ça. Je ne mets plus les pieds dans les banques. À chaque fois que je veux retirer mes propres sous, ils se font de l'argent sur mon dos. Ce sont tous des voleurs. Les banques bloquent notre argent alors que les responsables politiques, eux, ont pu les transférer à l'étranger.
0: En réaction à la vague de braquage et après les déclarations outragées évoquant loi de la jungle et atteinte inacceptable à la sécurité, l'association des banques annonce une fermeture générale entre le lundi 19 et le mercredi 21 septembre. La tournure que prend la situation est dramatique. On ne peut pas ouvrir dans des conditions pareilles, s'exclame ainsi un cadre du service bancaire au journal L'Orient le jour. Le pouvoir soutient aveuglément les banques. Le ministère de l'Intérieur appelle d'abord les forces de l'ordre à la plus grande fermeté. Le procureur général de la République demande ensuite l'interpellation des braqueurs et braqueuses pour révéler l'étendue de leurs liens les uns avec les autres et arrêter les instigateurs. Il juge que l'objectif de ces actes est d'arrêter le travail bancaire au Liban et de provoquer davantage de crises financières et économiques. Mais l'argument de « c'est nous la victime » tiendra-t-il? Pas si sûr. Des manifestations spontanées apparaissent aux abords des banques où ont lieu les prises d'otages. Déjà le 11 août, une foule de personnes sympathisantes s'était réunie devant la banque où Bassam Cheikh Hussein avait pris en otage plusieurs personnes, jusqu'à obtenir une partie de l'argent issu de la vente de sa maison. Acclamé et défendu, l'homme est ressorti libre pour finalement être interpellé durant la nuit, ce qui déclenchait marche et blocage de route à l'appel des associations, le CRI des déposants et l'Alliance Unie des déposants. La semaine du 14, la plupart des braqueurs sont arrêtés et subissent une garde à vue à l'issue de leur action. Sally Hafiz, elle, est en cavale et affirme qu'elle ne se rendrait pas tant que ses complices n'étaient pas délivrés et que les 7000 euros restants sur son compte ne lui étaient pas rendus. Lundi 19 septembre, une manifestation se tient devant le palais de justice de Beyrouth en soutien à ses deux complices et à deux autres braqueurs arrêtés vendredi. Les avenues sont bloquées et des échauffourées éclatent avec les militaires qui protègent l'institution. Finalement, un véhicule de l'armée est dégradé et les militaires tirent en l'air pour disperser la foule. Le slogan bien connu appelant à la chute du régime résonne encore dans les rues de Beyrouth. Dans le Hakkar, des routes ont été bloquées pour exiger la libération des activistes et les centres de télécommunications à Alba. Mercredi, les quatre de Beyrouth sont libérés, tandis que l'association des banques annonce que les agences resteront fermées jusqu'à nouvel ordre. À l'heure où nous publions, ce sont les fonctionnaires qui manifestent et menacent d'une grève illimitée pour réclamer augmentation de salaire indexée sur la dépréciation de la monnaie. Ils et elles réclament un plan de réforme économique et financière qui commence par la récupération des fonds transférés clandestinement à l'étranger. La dernière grève des fonctionnaires durant l'été avait paralysé le pays et des mesures d'urgence avaient été prises en leur faveur. Économiquement, le Liban est dans l'impasse. Politiquement, il est très complexe d'imaginer des perspectives tant la classe politique est liée au secteur bancaire. D'où viendra alors la solution pour le Liban ? On écoute une dernière fois Jean-Pierre Sérigny.
3: C'est le peuple libanais qui peut imposer une solution. De quelle manière, ça, je ne sais pas trop. Mais en tout cas, le dernier qui puisse parler, qui puisse imposer sa volonté, c'est le Liban, c'est les Libanais. Mais bon, il y a des divisions politiques, sociologiques. Vous savez que le Liban est un pays composé de minorités diverses et souvent opposées, ou en tout cas qu'on oppose. Et donc, ça crée une situation très particulière qui fait qu'il y a un blocage politique. C'est l'organisation du pays en minorité confessionnelle qui fait que les gens d'une confession votent pour leur représentant, je ne dirais pas légitime, mais auquel ils sont habitués.

0: mes frères.
1: Il est intéressant également de citer l'une des femmes interrogées par Noé Pigned dans le reportage « Liban, 17 octobre, la révolution manquée ». La révolution a changé énormément de gens. Les Libanais ont appris à travailler ensemble, main dans la main. L'esprit d'union qui s'est créé est la preuve que la révolution a fait évoluer les choses. Depuis, beaucoup ont laissé tomber. Beaucoup ont quitté le pays. Beaucoup n'ont plus d'espoir. Mais il reste des gens. J'en fais partie. Et nous continuons parce que nous avons de l'espoir. Ça va être long. Mais si nous abandonnons maintenant, le pays va rester dans les mains de la mafia qui nous gouverne. Et nous n'aurons plus rien. La seule solution maintenant, c'est la violence. Si nous ne les chassons pas de chez eux par la force, nous n'obtiendrons aucun résultat. Et il faut aussi que nous occupions l'espace politique pour construire le Liban dont nous rêvons. Au Liban, la rue est toujours présente. Elle existe. Symboliquement, Salih Hafiz et les autres auteurs de braquage ont clamé au nom du peuple libanais « Nous sommes chez nous et nous pouvons agir n'importe où et n'importe quand ». Et toutes les agences bancaires du pays fermèrent leurs portes pour une durée indéterminée. Quelles que soient les perspectives qu'implique ce fait, il témoigne d'une puissance populaire encore vive. Selon Liban News, certaines assauts de déposants auraient menacé qu'en cas de fermeture des agences, les déposants pourraient venir frapper directement au domicile des dirigeants des banques. Fifi Aboudib écrivait encore au lendemain du braquage de Salih Hafiz dans l'édito de L'Orient le Jour.
2: Parce que le Liban est le seul pays au monde où il faut braquer une banque pour obtenir son propre argent, Sally est devenue une héroïne ordinaire. Comment en est-on arrivé là? C'est vers le pouvoir qui traîne encore les pieds pour encadrer cette situation anormale qu'il faudrait avant tout se tourner.
1: Et comme un avertissement pour le monde entier, de conclure.
2: L'inflation gagne et la colère gronde. Quand la source s'évapore au moment où l'on a soif, quand le bas de laine disparaît aux portes de l'hiver, c'est alors que sortent les griffes et les crocs.
1: C'était le premier épisode de la saison 3 de L'Actu des Oubliés. Merci à Sarah Grira et Jean-Pierre Séléni d'Orient 21. Au doublage, Bertrand, Brigitte et Pierre.
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Sur l'actualité du Liban, vous pouvez consulter notamment les journaux L'Orient Le Jour et Orient 21. Sur la révolution et ses développements, les sources sont abondantes. Voyez notamment les nombreux articles sur Lundi Matin, le reportage RFI de Noé Pigned, 17 octobre, la révolution manquée, et celui d'Arthur Saradin, Liban, la révolution vient des entrailles du chagrin.

En termes de musique, vous avez pu écouter Sam Yarib de Malika, Tsaora de Rayez Bey, et en ce moment, Nous sommes Libanais de Serge Nader.

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0: Bonjour à tous et bienvenue dans l'univers de Jurassic Rock. Alors cette semaine, quelques personnalités qui ont contribué au développement du rock'n'roll dans le monde.
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0: Alors, si aujourd'hui les réseaux sociaux sont devenus des moyens de communication incontournables pour les chanteuses, les chanteurs et pour les groupes, un mur virtuel où s'étalent tous les talents, il n'y a pas si longtemps et encore aujourd'hui, dans certains cas, le destin d'un artiste dépendait ou continue d'ailleurs de dépendre d'un présentateur de radio ou de télévision. Il suffisait d'une apparition de quelques minutes pour rendre célèbre et révéler une future idole. Exemple avec Johnny Hallyday, quelque peu intimidé, où il était présenté pour la première fois à la télévision française, encadré par Lynn Renault, sa marraine un jour, et Aimé Mortimer dans le cadre d'une émission intitulée « L'école des vedettes ». Alors nous sommes en 1960, deux femmes d'un âge mûr se prêtant à une petite comédie qui aurait pu être fatale à Johnny si Charles Aznavour n'était pas par la suite intervenu en expliquant que présenter Johnny comme un Américain était une erreur, qu'il fallait rétablir la vérité afin de ne pas nuire à la carrière de notre King national. On écoute un court extrait donc cette présentation. C'est vrai qu'aujourd'hui quand on voit ça, c'est un petit peu particulier. Et puis ensuite, on va retrouver Johnny avec une de ses premières chansons, Laisse les filles.
2: Eh bien, ma petite Lynn Renault, il faut maintenant présenter aux téléspectateurs le jeune Johnny Hallyday qui est votre filleul et qui vient de chanter. Eh bien, Johnny Hallyday, venez. Il a 16 ans, je crois.
3: 17.
2: Vous voyez, ça change tout. je voudrais bien poser des questions à mon filleul, mais je vous préviens tout de suite, Aimé, il répond par oui ou par non.
4: Hein? C'est monsieur oui, non?
2: C'est monsieur oui, non? Et je crois qu'on doit ça à la timidité de ses 17 ans. Alors,
4: c'est moi qui vous pose la question. Pourquoi s'appelle-t-il Johnny Hallyday?
2: Il s'appelle Johnny Hallyday parce que son père s'appelle Hallyday. C'est tout simple, il fallait y penser.
4: Oui, mais le père est américain, je suppose.
2: Le père est américain et la maman française. Alors, c'est un produit moitié français, moitié américain.
4: Et la chanson qu'il vient de chanter,
2: Laisse les filles. Eh bien, je suppose que c'est un conseil de sa mère. Non, pourquoi ça vous intéresse, les filles?
4: Vous l'avez pas vu tout à l'heure, ce qu'il faisait
2: avec les
4: filles?
2: Comment? J'ai pas compris. Ça y est, il a dit autre chose que oui ou non. Il a dit bien sûr. Ah, c'est bien, Johnny, vous faites des progrès déjà, voyez-vous. Est-ce que c'est votre première chanson?
3: Oui, c'est ma première chanson.
2: Vous pensez en faire d'autres, bien sûr.
3: Bien sûr.
2: Ouais. Bien sûr, voilà. Il a
4: dit oui, non et bien sûr.
2: Et bien sûr, maintenant. Et eh bien, je crois que pour ça, il faut le demander aux téléspectateurs. Parce que à la fin de tout, c'est le public qui est seul juge. Moi, je vous ai présenté mon filleul avant de savoir s'il a une carrière devant lui ou s'il n'en a pas. En tout cas, on lui dit bonne chance.
4: Et on lui dit de s'en aller parce que j'ai deux mots à dire à Lynn en particulier.
2: Excusez-nous. Maintenant, nous, entre
4: femmes. Au revoir, Johnny.
2: Au revoir, Johnny.

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1: Aux États-Unis, pays où tout a commencé, plusieurs personnalités ont contribué à la promotion et à la reconnaissance officielle du rock'n'roll. On va commencer par le Michel Drucker américain Ed Sullivan, qui bien avant notre présentateur national était le passage obligatoire pour les artistes américains. D'abord dans ses radio shows et ensuite dans ses émissions de télévision. Edouard Vincent Sullivan a commencé comme journaliste sportif et ensuite présentateur de variété. Il démarre sa carrière d'abord dans la presse écrite pour devenir créateur et animateur de l'émission The Toast of Town, qui deviendra ensuite The Ted Sullivan Show. Et maintenant, une nouveauté de Ineffectual qui nous interprète The Garden.
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Durant 23 ans, de 1948 à 1971, The Ted Sullivan Show établira le record de longévité pour l'époque, en tant qu'émission, bien sûr, de variété la plus ancienne de l'histoire de radiodiffusion américaine. Drucker devrait battre ce record avec Vivant Dimanche, diffusé pour la première fois en 1998. Un chanteur très connu m'avait confié un jour, en passant chez Drucker, « Tu peux être sûr que ça fait décoller les ventes. » Un très grand nombre de rockers ont fait des apparitions dans Ed Sullivan Show. En établir la liste serait beaucoup trop long, mais le plus important est de souligner qu'Ed Sullivan ouvrait ses émissions aux Afro-Américains, où beaucoup d'entre eux faisaient leur première apparition à la télévision, ce qui, dans les années 60, était très exceptionnel. Marvin Gaye fut un des artistes afro-américains à passer dans cette émission, et on le retrouve justement à « Heard It Through the Crap Wine ».

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1: Le rock, bien que joué sous différentes formes début des années 40, ne sera reconnu officiellement qu'en 1951 par le disc jockey Alan Freed, dont je vous ai souvent parlé, qui au cours donc d'une de ses émissions de Mudgold Rock'n'Roll Party officialisera le terme en reprenant donc cette expression que l'on retrouve depuis les années 40 dans des chansons rhythm and blues. Rock'n'roll, terme argotique qui en fait faire l'amour, qui choquait la grande et bonne bourgeoisie américaine repoussant de toute leur force cette musique du diable. Alors pas besoin de vous dire qu'Alan Freed n'était pas en odeur de synthé avec la classe dominante, surtout que le disque jockey lui aussi accordait une très large part de diffusion musicale aux afro-américains, et on retrouve Buddy Holly avec Cadillac.

Alan Smith était un véritable trouble-fête pour l'Amérique bien pensante, surtout que le personnage était un vétéran de la Seconde Guerre mondiale, donc de ce côté-là, difficile de le prendre en défaut. Mais l'Amérique parfois façonne ses héros à l'exemple de John Wayne, ce défenseur de la veuve et l'orphelin, ce grand cow-boy au pas chaloupé qui, en dehors de ses films, n'a jamais porté les armes sous la bannière étoilée. Je ne dis pas que c'était un planqué, mais il se trouve que durant la Seconde Guerre mondiale, il tourna beaucoup de films. Plus tard, il regrettera d'ailleurs d'avoir loupé cette opportunité, mais il en avait choisi une autre. Tout ça pour vous dire qu'Alan Freed s'était fait beaucoup d'ennemis, des ennemis à court d'arguments pour décrédibiliser ce disque jockey qui, dès 1952, organisera les premiers concerts d'artistes noirs. Et on retrouve Otis Redding avec Sitting on the Dock of the Bay.

1959 fut l'année du déclin d'Alan Freed, alors beaucoup voulaient sa peau et ont fini par l'avoir. Bouc émissaire d'une cabale destinée à le mettre hors circuit en l'accusant d'avoir touché des pots de vin de la part d'artistes et de maisons de disques pour lesquelles il aurait favorisé leur passage sur les antennes radio. Accusation sans doute un peu fondée, mais nous dirons qu'Alan Freed, comparé à d'autres malfaisants qui grenouillaient dans ce milieu parfois glauque, n'était qu'une toute petite partie émergée de l'iceberg des grandes magouilles. Selon les informations collectées, la pratique qui consistait à toucher des enveloppes ou d'autres avantages en nature était tactiquement acceptée au pays des innocents les mains pleines. Elle avait même un nom, la payola, on en a parlé d'ailleurs il n'y a pas longtemps, en décomposant Pay and Victrola, du nom d'une marque de platine de disque qui existe toujours d'ailleurs. Mais peut-être là où Alan Freed a été un peu léger, c'est qu'il détenait des royalties sur la chanson Maybelline interprétée par Chuck Berry, et entre nous, une super chanson qu'il a sans doute mis trop souvent sur les platines. À ce détail s'ajoutent d'autres intérêts qu'Alan Freed contrariait, il fallait le mettre absolument hors circuit.

0: Avec Robert Weston Smith, plus connu sous le nom de Wolfman Jack, c'est d'abord une voix qui fait le tour du monde, reconnaissable dès les premières intonations. En France, et pour ma part, moi je le découvre au milieu des années 70 avec ce fameux film de George Lucas, American Graffiti, où il joue son propre rôle. On se souvient, dans ce film, de cette scène où Richard Dreyfuss se rend donc à la station radio pour rencontrer donc Wolfman Jack, et ce dernier lui expliquant qu'en fait, Wolfman Jack n'est pas réel et que c'est avec une voix sur une cassette. Et si vous n'avez pas encore vu ce film, je vous le recommande. On y retrouve quelques jeunes acteurs qui feront ensuite une grande et longue carrière. Richard Dreyfuss, que je viens de citer, Harrison Ford, Ron Howard et Bob Hoskins, le mauvais garçon et bien d'autres. Ce film, c'est l'histoire de teenagers en fin de période scolaire qui se retrouvent sans doute pour la dernière fois avant que chacun d'eux parte aux quatre coins des États-Unis pour entamer des études universitaires. Nous sommes dans une petite ville de Californie, en soirée, où les jeunes se réunissent autour d'un drive-in où l'on voit intervenir toute une brochette de teenagers différents des uns des autres. Le bon chic, bon genre, le boutonneux qui tente de conclure avec une jolie fille, le mauvais garçon affublé du blouson de la bande, le peigne à la main pour équilibrer une banane récalcitrante, des filles qui n'ont pas froid aux yeux, et tout ça sur un fond sonore des plus grands standards de rock américains. Ce film, c'est un peu l'American Dream avec des grosses voitures américaines déjà customisées, des driving avec des girls en mini-jupe sur patins roulettes et le tout arrosé de milkshake. On va retrouver une petite présentation très très courte donc de Wolfman Jack et ensuite on retrouve Buddy Holly.
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En fait, c'est en 1963 que Robert Weston Smith crée le personnage de Wolfman Jack. Le plus étonnant, c'est qu'en émettant d'ailleurs depuis une radio mexicaine, XERF, une station de radio qui crachait 250 000 watts, inondant toute l'Amérique du Nord. Je vais m'arrêter quelques instants sur ce détail technique, juste pour nous rendre compte de l'évolution technologique de la radio. Si mes informations sont exactes, c'est en 1938 que les radios émettent en grandes ondes. L'avantage, c'est d'émettre sur de très longues distances, parfois plusieurs milliers de kilomètres. L'inconvénient, c'est que le son était déplorable, alors qu'en FM, les distances sont très courtes, mais avec une qualité nettement supérieure. Tout ça pour dire que le show de radiophonique de Wolfman Jack était diffusé en grandes ondes. Pour en revenir au personnage, Wolfman Jack a toujours été une énigme pour ses admirateurs et les médias en particulier. Une réponse revenait systématiquement, mais qui est Wolfman Jack et d'où vient-il? En réalité, rien de vraiment caché, mais ce personnage imaginaire inventé par Robert Weston Smith devait faire croire que ce n'était qu'une voix, un peu comme si un fantôme avait squatté les ondes hertziennes pour propager la bonne parole du rock'n'roll. Maintenant, retour au 21e siècle avec un chanteur de country, un Français que j'affectionne tout particulièrement, Urbain Lambert, avec le titre « Les rois du pétrole ».

0: Lucien Meurice qui nous explique comment donc il décidait donc de lancer cette émission.
1: En allant aux États-Unis, j'ai vu l'intérêt d'une émission qui était diffusée de coast to coast. Uniquement les jeunes écoutaient des disques et dansaient dessus. Et c'était un triomphe. Et en rentrant, j'ai eu l'idée de faire saluer les copains et de demander à Philippe Acti de la

Là, on vient d'écouter Moustique, le bad boy. Et oui, malheureusement, il avait beaucoup, beaucoup de talent. Et d'ailleurs, il chante toujours. Mais bon, il était assez sulfureux. Mais voilà, donc, et bien sûr, il est passé souvent donc, à Salut les copains. Donc, en fait, Salut les copains, c'était vraiment le rendez-vous des copains, les invités en studio, mais aussi les teenagers et l'oreille collée sur leur transistor qui avait vraiment l'impression d'être aussi dans les studios, tant l'émission était décontractée sans protocole particulier. L'invité s'asseyait juste à côté du présentateur, se partageant un micro pour deux, ce qui donnait vraiment un sentiment de proximité. Pourquoi autant de succès, notamment avec Salut les copains? Ben justement, c'est à cause du transistor, car pour information, c'est en 1956 que le premier transistor fait son apparition en France, ce qui va changer pas mal d'habitudes et sera l'objet inséparable pour tous les teenagers des années 60. Dans mon cas, je travaillais dans le bâtiment et je ne m'en séparais jamais. Aujourd'hui, les jeunes et les moins jeunes ont les yeux rivés sur leur téléphone. À notre époque, c'était nos oreilles qui étaient collées au transistor. Et à propos de transistor, eh ben, on va écouter Francky Jourdain, justement, qui nous parle du transistor.

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2: Je vous propose de retrouver un court extrait d'une interview donc animée par Daniel Filipacchi, où il reçoit donc Johnny Hallyday. Vous allez vous rendre compte que c'était vraiment très très décontracté. Il y avait vraiment un sentiment de proximité, et ce qui était vraiment, en ce qui me concerne, pour moi, c'était très très important.
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0: à vous tous. Et bien, je voudrais aussi dire bonjour à Jenny, qui est arrivée à l'heure. Bravo.
1: Pour une fois.
0: Je ne saurais assez te féliciter.
1: Hein. Merci. Ça va?
0: Je crois que c'est la première fois depuis l'existence de Salut les copains qui arrive à l'heure.
1: Oui, je crois que c'est vrai. Oui.

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1: Un parfum de musique country qui nous arrive directement d'Australie avec il est chanteur-compositeur, il s'appelle Cameron Cusack. J'ai reçu d'ailleurs cette chanson très très récemment et le titre She Get Me.

Il avait interprété cette chanson au début des années 60. À l'époque, il était accompagné par les Drifters qui deviendront ensuite les Shadows. Je veux parler donc de Cliff Richard. Le titre de la chanson, c'est Move It, une chanson qui sera reprise, qui va réenregistrer en 2016. Donc, je vous propose d'écouter cette version Move It. Version 2016, bon, c'est beaucoup plus étoffé. Bon, on sent une certaine puissance qu'on n'avait pas dans les années 60. Donc, Cliff Richard avec Move It. Move it, move it.

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1: Et oui, on arrive déjà à la fin de cette émission. Donc, je vous rappelle que vous étiez en compagnie de JCV à Jurassic Rock. Et comme chaque semaine, je vous donne rendez-vous donc semaine prochaine, même endroit, même heure. En attendant, portez-vous bien et surtout, n'oubliez pas. But the rock never dies.
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On va encore penser que c'est facile de se moquer des Américains, et loin de nous cette intention. Mais la famille de la victime qui confectionne une broderie reproduisant la marque des dents de l'assassin

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0: Hey hey, salut à vous amis rockeuses, amis rockeurs, soyez les bienvenus dans cette nouvelle édition de Rock à la Casbah que nous venons d'ouvrir, édition 931, que nous venons d'ouvrir avec Ice Age et le morceau Lifetime, extrait de leur album The Love of Grace and the Hereafter, qui est sorti eh bien, il y a peu de temps sur le label Mexican Summer et Intégral. Ce sera donc le disque vedette de cette émission pour laquelle nous sommes eh bien, deux dans le studio. Salut Raph.
1: Ouais, mais les meilleurs sont là, les meilleurs,
0: ouais, c'est
1: toujours.
0: Ça, toujours les meilleurs et les plus modestes. Évidemment, bien
1: oui,
0: sûr,
1: et
0: ça va avec.
1: Pas de mauvaise foi non plus.
0: Non, bah non, non, évidemment.
1: On salue quand même
0: nos amis,
1: camarades.
0: Bah oui, qui parfois amènent un peu de bonne musique aussi. Ça leur arrive. Pas très souvent quand même. Hein. Ouais. Olivier et Julien, pour ne pas les nommer, on retrouvera notre ami Bruno depuis sa boutique Danger House en milieu d'émission avec sa sélection hebdomadaire. Et quant à nous, eh bien, moi je suis venue avec le disque vedette de cette émission qui avait été aussi suggéré par Julien parce qu'il avait écouté, je pense qu'il avait beaucoup aimé. Raph, t'as amené des morceaux aussi, t'avais plein de morceaux.
1: Ouais, j'avais plein de morceaux, mais surtout par rapport à la semaine dernière, on était un peu mou, un peu folk, un peu indie, mais c'était une super émission quand même, hein, la semaine dernière,
0: on est comme ça,
1: 930.
0: Nous.
1: Celle-ci, moi j'ai choisi des trucs qui allaient attaquer un petit peu plus, ça va vous faire un petit peu mal aux oreilles, il y a un peu de fuzz, il y a un peu de beat bien énervé, bien vénère. Je pense que si vous enchaînez la 930 et la 931 d'affilée, ça va vous faire drôle.
0: Vous allez vous demander si c'est bien la même émission. Quant à moi, j'avais mis pas mal de trucs de côté, parce que j'étais pas là la semaine dernière. Je suis allée fouiner un peu dans les internets et puis j'ai trouvé aussi des trucs un peu bizarres, un peu hybrides on va dire, et puis d'autres trucs qui vont bien dans le même sens que les tiens, qui tapent bien. Je vous propose d'ailleurs de commencer avec Lip Critic. C'est un groupe que je connaissais pas, c'est un groupe de New York en fait qui existe depuis quelques années, pas si longtemps après tout. Ça a l'air d'être des mecs qui se prennent pas hyper au sérieux et ça j'aime bien. Lip Critic, en fait, ils ont choisi ce nom parce que c'est un peu dadaesque et que bon, ça n'a pas vraiment de sens de se dire les critiques d'élèves. Bref. Et j'ai beaucoup aimé ce morceau. On va écouter le morceau qui s'appelle Talon. C'est extrait de leur album qui s'appelle Theft World. Et c'est sorti chez Partisan Records. Et il y a deux batteries dans ce groupe. C'est ça.

0: Alors juste avant qu'on passe à la suite, en fait, Lip Critique, cet album, ils l'ont fait suite, en fait, ça a été inspiré par une anecdote qui leur est arrivée. C'est un fan, en fait, qui a volé l'identité d'un des membres de ce groupe et qui envoyait des messages secrets, tout ça. En fait, ça les a inspirés pour ce second album. Et voilà, c'est quand même un peu foufou. Et pour faire la promotion de cet album, en fait, ils ont fait une série de concerts dans des lieux complètement improbables, genre un endroit où une laverie automatique, dans une cave ou sur un ring de boxe. Voilà. Donc, quand je vous disais qu'ils se prennent pas au sérieux, ils se prennent pas au sérieux. Voilà, Lip Critique, super découverte chez Partisan Records. On enchaîne avec John.
1: Ouais, alors c'est pas une découverte, mais c'est un groupe, c'est un mec que moi j'adore. Ouais. En fait, j'adore musicalement ce qu'il fait depuis des années. C'est John Spencer, le légendaire rocker new-yorkais. Donc voilà, Lip Critique sont new-yorkais, on reste à New York. Et donc cette fois-ci, John Spencer arrive avec une nouvelle formation, un nouvel album, Songs of Personal Loss and Protest. Et donc après le Blues Explosion, après Heavy Trash et Matt Vertare, avec Boss Hogg, les Hitmakers, ou encore Pussy Galore, cette fois-ci John Spencer sort un album sous son nom seul, mais il est quand même entouré d'une belle session rythmique, puisque c'est la session rythmique de Bobby Lees, les Bobby Lees qui est derrière lui. D'ailleurs il sera en concert à partir au mois de juillet là, en France là, pour ceux qui veulent aller le voir. Donc cet album, il fait suite à Sick of Being Sick, qui était paru en 2024 aussi chez Bonzrat Records. Et là on est toujours un petit peu sur la même approche, c'est toujours incendiaire, il y a toujours des sons fuzz, il y a toujours des cassures rythmiques dans tous les sens, et on est toujours dans du blues déglingué, il y a toujours cette énergie punk, et il y a ce côté garage qui ressort, et cette voix toujours scandée quand même. Il est pas trop dans le chant, John Spencer, il est plutôt dans il scande, quoi, voilà. Et moi ça me touche toujours autant. On écoute Vermin Attack.

0: Bah, John Spencer, hein, fidèle au poste.
1: Ouais, ça change pas trop quand même. J'avoue, ça change pas trop, mais moi j'aime bien.
0: Ah bah écoute, hein, quand on aime quelque chose, voilà.
1: Ouais. J'aime bien ce côté complètement cassé, complètement oui. déstructuré, bah, oui. et toujours comme ça. Bah, je trouve qu'il a toujours cette hargne et ce côté rentre dedans, alors que ouais, le monsieur, il est né en 1965 quand même. Il commence à avoir un petit peu,
0: bah, ouais.
1: de bouteille, quoi.
0: Bah ouais. Écoute. Hein.
1: Et on va partir avec un autre artiste qui, lui, est beaucoup plus jeune. Et qui.
0: on parle de l'âge maintenant.
1: Et qui. C'est un jeune artiste néerlandais. Alors, on dirait Zep en France, mais peut-être Zip. Et c'est vraiment un mec qui bouscule les codes. Et bon, il a baigné dans la musique live, puisque son père était leader d'un groupe rock alternatif néerlandais. Il semblerait très connu. Moi, j'avoue, je connaissais pas du tout Evan Cataon. Catwoman, je sais pas comment.
0: Quoi, tu le connais pas?
1: Non, je ne connais pas ce groupe néerlandais alternatif des années 90 ou 70. Non,
0: bah, je pense que
1: loupé,
0: Bingo, il le connaît, tu
1: j'ai
0: vois.
1: J'ai loupé cette scène-là.
0: Ouais.
1: En tout cas, voilà, il a toujours, il a grandi autour de la musique live. Il a été au conservatoire, batteur, et puis là, il est un petit peu multi-instrumentiste. Il a été bien sûr au conservatoire et il tourne autour de la culture skate, la culture mode, mais aussi du côté hip-hop, musique électro. Et il y a vraiment un truc assez avant-gardiste dans ce qu'il propose.
0: Il est fréquentable, cet enfant.
1: Ouais, il a l'air bien barré quand même. Il a aussi produit pas mal de concerts immersifs en 360 degrés. Et il a quoi. Moi, il m'a interpellé là sur le titre que je vais vous passer, où j'ai trouvé ça hyper rebelle, à la fois mélangeant ce côté hip-hop, hein, que cette énergie. Il y a des sons saturés, les basses, elles sont énormes. Si ça sature, c'est normal, ne vous inquiétez pas. Et voilà. Et je vais aller un peu plus découvrir ce EP qui vient de sortir il n'y a pas très longtemps. Donc l'EP s'intitule No Enemies. Le titre que l'on va écouter, c'est le même titre. C'est sorti sur deux labels, WhatsApp, donc je pense que c'est le sien,
0: c'est son label,
1: et sur Pulse Records. Et voilà, tu vas voir ça. Je pense que tu connais pas, mais ça va te plaire et tu vas en avoir, ça va te mettre une petite claque à mon
0: trop
1: avis.
0: Bien, j'adore.

0: Et oui, si vous nous écoutez en voiture et que tout s'est mis à trembler, c'est Ouh. Normal. C'est dans le morceau, c'est Zip avec No Enemies. Voilà, un morceau écouté avec un énorme sub-bass. Je pense que ce sera.
1: Ah bah oui, là, ouais, je pense que ce sera bien.
0: Mieux. On va continuer dans cette veine avec un groupe que tu nous avais déjà passé.
1: Ouais, il y a longtemps.
0: Makina. Non, j'ai regardé, c'était au mois d'avril, tu vois. C'était pas il y a si longtemps que ça.
1: Ouais, le temps, ouais.
0: Makina qui va sortir. Prochain, l'album Body Transmission. Et là, je te propose de découvrir le titre Dansa, ouais. Qui est un des morceaux qu'ils ont composé après leur précédent album. Et ils l'ont composé après avoir vu le duo catalan Damarea en concert. Et puis, petit à petit, quand le titre prenait forme, il y a une petite sorte, ils sentaient un peu gênés. Ils avaient l'impression peut-être de pomper un peu Damarea. Et donc, ils voulaient la bénédiction du groupe. Donc, ils ont envoyé leur maquette.
1: Allez, venez, on fait un morceau.
0: Voilà, ils ont envoyé la maquette au groupe. Et tout compte fait, ils ont eu plus que la bénédiction, puisque la chanteuse Sylvia Constanz est venue chanter et poser sa voix sur ce morceau. Et donc, elle les a adoubés complètement. Donc,
1: ils sont portugais, c'est ça?
0: Je sais plus exactement, mais il me semble. Bon, voilà, ils sont portugais. Et ils ont discuté avec des Catalans. Et ça marche, tu vois.
1: Hein. Ben,
0: ça sort chez Fuzz Club. Le 10 juillet, on aura sûrement l'occasion de reparler de cet album, Body Transmission. Et c'est Makina.

0: Retour Bruno dans notre émission Rock à la Casbah. Salut Bruno.
1: Salut à tous.
0: On va commencer cette chronique avec... D'ailleurs, il y aura deux nouveautés dans cette chronique et on va commencer avec les Lemon Twigs.
1: Oui, le nouvel album de Lemon Twigs, ça devient lassant tellement c'est bien. La barre est toujours de plus en plus haute, c'est toujours chez Captured Tracks. L'album s'appelle Look For Your Mind et c'est encore un exercice de power pop absolument incroyable, avec autant de McCartney que de Lennon, que de Ray Davis, que de 90s, que d'harmonie de voix, que de les arrangements sont absolument somptueux. C'est vraiment des grands songwriters. On va écouter, il y avait l'embarras du choix quand ton morceau a passé, on va écouter My Heart Is In Your Hands Tonight, mais on aurait pu en choisir 5 ou 6 autres du même calibre. Donc c'est le nouvel album d'Element Twigs chez Captured Tracks, et l'album s'appelle Look For Your Mind.

0: Et bien après ce morceau des Lemon Twigs, on va pouvoir découvrir une nouveauté chez Ozark Records.
1: Oui, les Laundry Bats, hein, le nom vous dira rien à personne, parce qu'effectivement, ils n'ont pas fait grand-chose à part une apparition au Gonerfest en 2023. Et là, c'est l'album qui vient de sortir, et c'est vraiment une très, très bonne surprise. Alors, pour essayer de caler un peu le groupe, c'est un trio, et sur les trois, il y a un guitariste-chanteur qu'on connaît pas très bien, avec une voix assez incroyable, qui est un très bon compositeur, mais les deux autres, c'est Greg Cartwright de Ragning Sound et Jack Carver, alias Jack Oblivion, qui joue aussi dans les Oblivions et Compulsive Gamblers. Donc, on est vraiment dans la crème des musiciens de Memphis. Le résultat est assez incroyable. Voilà, on a entre le Velvet, les Modern Lovers, un côté punk avec des textes complètement désabusés. C'est les Laundry Bats. L'album s'appelle Hanging on a String. C'est sorti chez Ozark. Et on va écouter le morceau qui s'appelle Nightmare, qui est absolument excellent.

0: Ah, Ozak Records, merci à Bruno pour cette nouvelle chronique réalisée depuis sa boutique Danger House à Lyon. Vous êtes toujours à l'écoute de Rock à la Casbah, émission 931. Et il est temps eh bien, de passer au disque vedette de cette émission, Raphaël, Ice
1: oui,
0: Age. Alors, je ne sais pas si c'est sorti comme ça, écoute. Hein. J'ai pas poncé, à vrai dire, beaucoup cet album, mais j'avais vraiment beaucoup aimé l'album précédent. Ils n'en sont pas à leur deuxième album, hein. Ils existent quand même depuis presque 20 ans, Ice Age. Ce sont des Danois et c'est leur sixième album studio. Ils sont allés d'ailleurs l'enregistrer dans un studio qui s'appelle Silence Studio. Je trouve ça trop beau comme nom de studio. Et c'est, une maison finalement assez modeste d'après ce qu'ils expliquent, qui est dans un endroit reculé, complètement rural de la Suède, enfin entre la frontière suédoise et norvégienne. C'est pas la première fois qu'ils vont dans ce studio, c'est la deuxième fois qu'ils s'y rendent pour enregistrer un album. Et ils voulaient capter comme ça l'énergie brute de ce qui les excite le plus. Et en fait, ils ont enregistré pendant une semaine, six mois avant de faire leur album. Voilà, ça a été assez, assez rapide. Et alors, tout n'est pas bon dans cet album. Il y a des moments où le chanteur chante vraiment faux. Moi, ça me dérange beaucoup. Mais bon, voilà, on a quand même choisi des morceaux qui nous aiment bien, notamment celui qu'on va écouter, la Amber. Je pense que c'est celui que j'avais joué il y a quelques semaines déjà. C'était le single qui
1: c'est le premier single qui est sorti.
0: L'album. Voilà, donc on va écouter Amber. L'album s'appelle The Love and Grace and the Hereafter de Ice Age et c'est sorti chez Mexican Summer et Intégral. Ce sera suivi du morceau The Week, mais on commence par Amber.

0: Ice Age dans Rock à la Casbah, le morceau The Week, extrait de leur album The Love of Grace and the Hereafter. C'est donc le disque vedette de cette émission. Il est sorti chez Mexican Summer et Intégral. On n'avait pas précisé qu'il y avait du flutio.
1: Bon, bah, ouais, vous l'avez remarqué. Vous avez remarqué, quoi. Ça vous a rappelé vos années collège. Voilà. Pour ceux qui ont vécu ça, quoi.
0: Normalement, à ce moment-là de l'émission, c'est la chronique de Bingo.
1: Mais il n'est pas là.
0: Bah non. Tu veux que je fasse un générique ?
1: Non, c'est rare.
0: Allez.
1: Et ouais, on va continuer avec des anciens. Arab Strap qui ressort un disque le 4 septembre sur le label Rock Action Records. L'album s'intitulera Half Told Tales. C'est le 9e album du groupe. Et en attendant, il y a un single qui vient de sortir, Fighting For You. Et il s'inspire librement de la dernière phrase de la satire politique Les Universalistes de Natasha Brown. Et il se présente un peu comme une critique plutôt féroce et enflammée des escrocs d'extrême droite, du nationalisme creux et des dirigeants sans envergure.
0: C'est d'actualité.
1: Complètement.
0: Ah, mon Dieu.

0: Ginzo.
1: C'est pas une découverte non plus.
0: Si, le single est sorti il y a un petit mois, Snow White.
1: Ouais, bon.
0: L'album W-O-M-A de Ginzo.
1: W-O-M-A.
0: Voilà, sorti chez Pias Records. Ils seront tournés un peu partout là cet été et vers chez nous, vers Valence. C'est
1: oui,
0: 14 ou 15 août.
1: Il y a notre pote Vivien d'ailleurs qui joue là-bas
0: Fun
1: aussi.
0: Kids, qui va mixer DJ, avec eux. Ouais.
1: Carrément. Et ben on enchaîne avec Eka Vandal. Alors c'est la petite découverte, petite. Elle est pas si petite.
0: Ouais, elle est plus jeune.
1: Elle est jeune, ouais.
0: On a dit qu'on parlait d'âge.
1: Ouais, c'est vrai, on parle d'âge. Et on parle aussi de géographie. Elle vient de Melbourne, donc ouais. Franchement, il y a de quoi faire. La ville est hyper riche musicalement, niveau rock. C'est quand même la super ville hyper rock en Australie. Elle est autrice, compositrice, interprète. Et elle rappe également. Elle vient d'Afrique du Sud, Eka Vandal. Elle a les cheveux bleus, elle est à fond, elle a une énergie de fou. Son album, il a 17 titres et ils font pas 2 minutes les titres. Donc je pense qu'elle, en live, elle doit se passer dans tous les sens. Et a priori, elle va faire une tournée là en Europe. Ouais. Ça s'annonce plutôt bien. Donc je vous propose d'écouter ce morceau que je vous ai sélectionné. C'est Sorry Crush. C'est un extrait de son album qui s'appelle, j'adore, Looking for People to Unfollow. Et Eka Vandal, donc, et l'album est sorti chez Loma Vista Recordings.

0: Et Cavandal dans Rock à la Casbah s'envoie un sorry.
1: Excellent jeu
0: crush.
1: De batterie et de basse.
0: Ah, ouais, c'est très très bien. Je pense que ça va être un disque vedette dans les semaines à venir. Il nous en reste pas beaucoup, mais il nous en reste quelques-unes avant la pause estivale.
1: On a des invités la semaine prochaine.
0: Oui,
1: trop très bien. Heureux.
0: Ouais. Nos amis de Radio Vostok, une radio suisse.
1: À Genève.
0: Qui ne porte pas très bien son nom. Et qui seront là, passage à vélo. Et du coup, bah, ils viennent faire l'émission avec nous. Ils ont choisi le disque vedette. Ils amènent quelques titres.
1: Oui, ils ont fait une belle selecta. Là.
0: Ouais, carrément.
1: On va pouvoir découvrir des
0: mais grave, il y a des trucs qu'on connaît déjà, mais qu'on est vraiment contents parce qu'ils ont des exclus peut-être. Et puis, un disque vedette, ouais, une découverte. Ce sera l'occasion pour moi de jouer le morceau que je ne peux pas jouer aujourd'hui parce que voilà. C'est ça.
1: Mais la radio, c'est des frustrations toujours.
0: tout le temps. On arrive donc à la fin de cette émission. Je dois vous rappeler qu'elle est enregistrée et réalisée en direct depuis Radio Méga Valence dans la Drôme, qui est une radio Ferrarock. On salue et on remercie toutes les radios qui nous rediffusent. Et on vous dit évidemment à la semaine prochaine pour cette émission avec nos invités. Rendez-vous sur le site casbah-records.com pour retrouver le podcast de cette émission. Et on se quitte avec le disque vedette donc de cette édition 931. C'est Ice Age. Vous l'entendez en fond. L'album, c'est The Love and Grace and the Hereafter. C'est sorti chez Mexican Summer et Intégrale, et on écoute le morceau Star.
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1: Salut et bienvenue dans Novorama, c'est la dernière émission avec des nouveautés pour cette saison 2025-2026. La semaine prochaine, il y aura la dernière émission avec une première rétrospective des six premiers mois de l'année, nos meilleurs albums de 2026. Mais avant de se plonger dans cette rétrospective, eh bien, on va encore écouter des nouveautés cette semaine. Clément, salut.
2: Salut Antoine.
1: On va écouter quoi cette semaine?
2: Eh bien, pour la dernière émission de cette saison, j'ai choisi de vous parler des nouveaux albums de La Sécurité, des Boards of Canada, de DJ Seinfeld et de la collaboration entre Mouse on Mars et Lee Scratch Perry.
1: Ok, bien justement, on va commencer bien tout de suite par un thème de campagne présidentielle, vous le savez très bien. Mais alors là, c'est un groupe qui n'a rien à voir avec tout ça et qui s'en moque justement. C'est La Sécurité dans Novorama.

0: C'était La Sécurité. Oui, bien sûr, le nom du groupe. Et ils viennent de sortir leur disque qui s'appelle Bingo. Clément.
1: Et oui, le groupe montréalais au nom plutôt rigolo qui s'appelle La Sécurité a beau avoir vu le jour comme projet un peu secondaire lors des confinements du Covid, leur premier album de 2023, Stay Safe, a changé la donne lorsqu'il a été présélectionné pour le prix de la musique Polaris et leur a par la suite valu de signer sur le label Bella Union en partenariat avec le label montréalais Mothland Records. Alors il ne faut donc pas s'étonner que le groupe ait adopté une approche similaire pour l'enregistrement de la suite qui a capturé leur dance punk tortueux en utilisant des microphones à ruban et des compresseurs vintage trouvé dans des brocantes. L'album qui en résulte, Bingo, a été produit par l'un des membres du groupe, Félix Bellil, qu'on connaît aussi du groupe Chose Sauvage, et par un nouveau collaborateur, Rennie Wilson, des groupes Faith Healer et Nap Eyes. L'enregistrement a été fait en live, captant une part d'improvisation sur le vif, et bien que le groupe La Sécurité est une chanteuse attitrée en la personne d'Eliane Vience Sinot, et que Kenneth David Smith joue principalement de la batterie, et bien les cinq membres jouent de multiples instruments issus de leur palette débridée des deux guitares, synthétiseurs et percussions. En parlant d'improvisation, les paroles du morceau d'ouverture endiablé Snack City attribuent des caractéristiques alimentaires aux humains. Je cite « Creamy Dancer, j'ai faim tout le temps ». Et les annonces qui combinent lettres et chiffres sur le titre Bingo sont reprises par une accroche de clavier mélodique. Le plus anguleux Trixie combine des accroches de guitare spectrale et cristalline avec une basse grondante, une batterie rock régulière et des potins sur une travailleuse du sexe qui ne passe pas inaperçue. Et la piquante et effrénée Nahna se dérobe ironiquement aux admirateurs en jouant avec les effets stéréo. Voilà, tout au long de l'album, la sensibilité brute et hautement saturée de l'album Bingo plonge les auditeurs sur un dance floor nerveux. Même sur des morceaux au titre comme Power Snoozer et Chill Pill, le tempo ne descend jamais en dessous des 120 BPM. Et pour clore l'album à l'autre bout du premier morceau majoritairement anglophone Snack City, on finit par le titre Catch Up et son métadiscours en français affirmant que, lors de vos conversations, personne ne se soucie vraiment si vos paroles de remplissage manquent cruellement de substance. Voilà pour cet album de La Sécurité dont on s'écoute un deuxième extrait, c'est Détour tout de suite dans Novorama.

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1: Ça faisait longtemps qu'on n'avait pas de nouvelles de Boards of Canada. Voilà le groupe qu'on vient d'écouter un instant en duo, qui revient avec un nouveau disque, Clément, qui s'appelle Inferno.
2: Et oui, au cœur de l'album Inferno, une voix nous dit « Aide-moi à être prêt pour ton retour ». Soit une allusion à un retour qui résonnera peut-être auprès des admirateurs de Boards of Canada qui ont attendu avec impatience de nouveaux morceaux après l'album Tomorrow's Harvest de 2013. Marcus Eoin et Mike Sandison ne sont pas étrangers aux longs intervalles entre leurs albums. Tomorrow's Harvest est sorti seulement 8 ans après Campfire Head Face. Et à la sortie de cet album Inferno, la nostalgie autour du groupe embrassait à la fois leur début et leur réminiscence musicale des années 70 et 80. Bien que la distance et le mystère restent essentiels à l'art de Marcus Eoin et Mike Sandison, leur cinquième album est remarquablement direct. Avec la sortie d'Inferno, le sentiment d'une apocalypse imminente est sans doute plus palpable qu'à tout autre moment de leur carrière. Et du titre au son lui-même, l'album expose la menace à laquelle ils avaient fait allusion sur Geogadi et Tomorrow's Harvest, même si la brève intro intitulée Introit semble rappeler la musique d'un documentaire éducatif des années 70. La clarté cristalline de la production d'Inferno se fait sentir de façon troublante. Il y a une arête plus acérée dans l'ambiance de morceaux comme Prophecy at 1420 MHz, où la batterie acoustique et la guitare renforcent la déclaration, je cite, « Je suis Dieu », la résonance ultime. Sur les passages marquants de l'album, l'utilisation inspirée des samples par Mike Sandison et Marcus Eoin retrace le chaos politique, spirituel et émotionnel des années 2020. Un débat du documentaire de 71 The Jesus Trip constitue le cœur du titre Father and Son qu'on vient d'écouter. Le rythme du dialogue qui dit « Je t'aime, mais j'aime le Seigneur plus que n'importe quel être physique. Alors pourquoi ne peux-tu pas ramener ce même sentiment à la maison ?» déclenche une spirale de foi, de paranoïa et d'isolement qui se répercute dans la sinistre sérénité des morceaux Age of Capricorn et All Reason Departs, qui mettent des citations d'Aleister Crowley sur des rythmes ritualistiques. Et The World Becomes Flesh est un morceau qui se démarque en proposant une vision singulièrement originale du développement embryonnaire.
1: Oui, et puis c'est un autre moment fort de l'album, Clément.
2: Oui, tout comme The Process, un morceau où une narratrice féminine discute d'atrocité aussi calmement qu'une hôtesse pointant où se trouvent les masques à oxygène. Et bien que les morceaux vocaux puissent ne pas plaire à tous les admirateurs de Boards of Canada, les 70 minutes de l'album Inferno offrent beaucoup de variété. Hydrogen, Helium, Lithium, Leviathan, avec ses synthés troubles et ses battements fugaces, est un morceau quintessentiel de Boards of Canada. Le dynamique Arena Americanada est un rappel agréable des débuts de la musique électronique à la charnière des années 2000. Et le post-rock d'Into the Magic Land évoque tout à la fois leur album Campfire at Face et le groupe Mogwai. Et les cordes et les timbales du morceau Deep Time réaffirment la facilité avec laquelle la musique du duo se prête aux touches orchestrales, tandis que les couches bourdonnantes des titres Naraka et Acts of Magic sont prêtes à accompagner le prochain documentaire Netflix sur une quelconque secte. Voilà, et occasionnellement, l'album Inferno menace de perdre le fil et ses derniers morceaux jouent comme une série d'épilogues, bien que la lueur révérencieuse et à la manière d'Angelo Badalamenti du titre You Retreat in Time and Space et la dérive fantomatique de l'autre titre I Saw Through Plateau apporte une conclusion émouvante. Et c'est un album qui exige et récompense une écoute attentive, et en cela Inferno reste fidèle au monde que Boards of Canada ont créé, tout en dialoguant avec la réalité d'une autre. Même ancré dans le passé, il ne reste donc pas confiné à celui-ci, et on vous le prouve avec un deuxième extrait de ce nouvel album de Boards of Canada, c'est Naraka.

0: DJ Seinfeld dans Novorama avec un extrait de If This Is It, Clément.
1: Et bien oui, DJ Seinfeld a commencé à travailler sur son deuxième album pour Ninja Tune alors que son premier, intitulé Mirrors, sortait en 2021. Et celui-ci s'est lentement construit et a évolué au rythme de sa tournée effrénée à travers le monde. Et donc l'album If This Is It explore des thèmes tels que le lâcher prise, profiter du moment présent et accueillir les choses telles qu'elles sont. Les morceaux conservent les caractéristiques distinctives du son de DJ Seinfeld, des accords effervescents aux fragments vocaux chargés d'émotions. Le morceau d'ouverture You Can't Come Home intègre même un message de répondeur, bien que moins dramatique que celui du titre These Things Will Come To Be de l'album précédent. Et la musique de DJ Seinfeld s'est progressivement appuyée davantage sur les voix invitées que sur les samples, si bien que l'album If This Is It semble plus collaboratif que ses prédécesseurs, tout en restant profondément personnel. Le tube de danse le plus immédiat de l'album est sans doute The Right, une collaboration avec Confidence Man ornée de cordes disco, de backspins et de vocaux doux et accrocheurs. Bien que moins euphorisant et triomphal que Now You Do de 2023, le single précédent de DJ Seinfeld et Confidence Man, c'est toujours un moment fort, même s'il apparaîtra sans doute un peu trop mainstream ou mièvre au niveau de la voix et du chant. Puis le morceau Turning the Page est une fusion urgente et douloureuse entre la trance et le garage. Of Joy fait place aux vocaux doux amers d'Harry, créant l'une des performances les plus émouvantes de l'album. Everything You est un morceau poignant qui semble être un retour vers le premier album étouffant d'émotions de DJ Seinfeld, notamment en raison de paroles en boucle comme Why don't you just tell me the truth? Something that I've never known, avec pour ce morceau S.G. Lewis à la voix. Et ce morceau possède un rythme flou inspiré par l'italo-disco et se présente comme une tentative d'une direction plus explicitement rétro de la part du producteur. Et enfin, Our Mother's Walk équilibre un rythme vif et rapide avec une ligne de basse lourde et coulante, contrastée par des guitares acoustiques délicates et des vocaux lointains. L'album If This Is It semble donc être une expansion naturelle du son de DJ Seinfeld, et on sent qu'il a mûri tout en restant un artiste qui n'a pas peur d'exprimer ses sentiments. Et on vous le fait écouter tout de suite avec ce deuxième extrait, c'est Turning the Page de DJ Seinfeld.

0: Mouse on Mars avec Lee Scratch Perry dans Novorama avec un extrait de ce disque qui s'appelle Special No Problem.
1: Et oui, bien que la réputation énigmatique excentrique de Mouse on Mars nous amène facilement à imaginer Ian St. Werner et Andy Thomas enfermés seuls dans leur studio, des projets comme Traumatic Reflections, leur album avec Mark E. Smith sous le nom de Von Suddenfed, prouvent qu'ils sont en réalité d'enthousiastes et agiles collaborateurs. Et peut-être même que Traumatic Reflections a jeté les bases de ce nouveau projet et de l'album Spatial No Problem, une remarquable collaboration du duo avec le regretté visionnaire du reggae Lee Scratch Perry. Enregistré en 4 jours en 2019 au studio Paraverse de Mouse on Mars, puis façonné par le duo en morceaux dotés de juste ce qu'il faut de structure pour mettre en valeur leur spontanéité, l'album laisse transparaître une alchimie créative exaltante qui fusionne les cultures de tous les artistes impliqués. Et ainsi le premier morceau, Rock Curry, qu'on vient d'écouter, plonge de front dans le monde qu'ils ont créé ensemble, plaçant le patois jamaïcain usé de Lee Scratch Perry, alors âgé de 83 ans, sur des éclats de synthétiseurs néons et un rythme motorique irrésistible. L'album Spatial No Problem ne ressemble à rien de ce que ces artistes ont pu créer auparavant, et c'est particulièrement différent de l'album précédent de Mouse on Mars, AAI, de 2021, qui mettait au premier plan leur aptitude technologique avec des compositions assistées par une intelligence artificielle qu'ils avaient construite eux-mêmes. Et bien que cet album soit une autre prouesse technique, puisqu'il a été enregistré en audio spatial, comme son titre le suggère, il s'appuie en revanche sur l'instinct humain.
0: Ouais, Lee Scratch Perry, Ian St. Werner et Andy Thomas étaient tous les trois déterminés à créer plus qu'un simple album de reggae, hein, Clément.
1: Oui, et même lorsqu'ils s'inspirent de l'histoire du genre, avec le rocksteady réfracté et ivre de soleil du titre To The Rescue, ou les incantations dub caverneuses du morceau central Specially, ils sont davantage intéressés par l'imagination de la nouveauté que par un regard tourné vers le passé. Et l'expertise de Mouse on Mars en matière de sons superposés et de textures tactiles, ainsi que leur don pour la construction de structures musicales aussi séduisantes qu'improbables, sont le complément parfait au monologue intérieur de Lee Scratch Perry. Ainsi, sur Ya Ya Ya, notamment, il sonne comme un magicien ou une divinité, avec des guitares glissantes, des synthétiseurs bourdonnants et des masses de basses qui gravitent autour de lui dans une félicité cosmique. Et la volonté de Andy Thomas et Ian St. Werner de suivre Lee Scratch Perry partout où il les emmène confère à l'album Spatial No Problem un arc satisfaisant, alors qu'il oscille entre le rythme joyeux de Hello Shiva, un titre où la phrase Pick a cherry in the rose garden devient un mantra délicieusement improbable, et les méditations surréalistes de Economic Train, ainsi que les field recordings du studio Black Ark de Lee Scratch Perry jusqu'au moment plus sombre comme Fire Dali et State of Emergency, qui clôt l'album avec une litanie de deuil reggae qui se cristallise en jazz funéraire de la Nouvelle-Orléans. Voilà, c'est un adieu merveilleusement approprié à un projet qui plaît aussi bien aux fans de l'un ou l'autre des artistes, des deux, ou aux nouveaux venus aussi, aux esprits ouverts. De tous les albums posthumes de Lee Scratch Perry, Spatial No Problem est sans doute l'un des plus authentiques et des plus joyeux hommages à son esprit inépuisablement imaginatif. On vous en fait écouter tout de suite un deuxième extrait, c'est Hello Shiva de Mouse on Mars et Lee Scratch Perry.

C'était Tim Tincher dans Novorama, artiste indie pop originaire de Salt Lake City dans l'Utah aux États-Unis, et qui vient de poser ce morceau qui s'appelle Light Sensitive, un morceau à la fois intime et atmosphérique, dans la continuité en quelque sorte de son univers musical en constante évolution. Et à travers cette chanson, il développe une écriture sensible et personnelle portée par une esthétique sonore délicate et profondément évocatrice. On va écouter maintenant le français Brume, qui s'initie à un titre particulièrement immersif avec Love Makes Me Better, une production qui s'inscrit clairement dans une esthétique électropop moderne, à la fois élégante et émotionnelle, et on est tout de suite happé par cette atmosphère brumeuse, justement, très bien construite avec des textures synthétiques qui prennent le temps de s'installer sans jamais alourdir le propos. La voix, elle, reste au centre avec un traitement sobre mais efficace qui renforce l'intimité du morceau. Il y a quelque chose d'assez sincère, en tout cas dans l'interprétation, presque fragile par moments, qui contraste joliment avec la précision de la production, et puis ce refrain assez accrocheur sans être trop évident qui reste en tête après une seule écoute.

Et Softmax dans Novorama avec son titre Don't Think About It. Son approche de la pop se distingue en tout cas par des textes inattendus et une dimension plus théâtrale nourrie par des influences allant de This Mortal Coil ou Arthur Russell, en passant aussi par Swan Dog ou Roxy Music et Eurythmics. En tout cas, une manière d'aborder la pop avec une vraie liberté de ton entre sophistication et expérimentation. En tout cas, avec ce titre Don't Think About It, eh bien Softmax poursuit cette démarche personnelle dans un morceau à l'atmosphère troublante, presque mentale, où le doute, l'isolement et la perception prennent toute sa place. Le titre s'inscrit aussi dans un univers très singulier, à la fois pop et déroutant, et fidèle à cette écriture qui aime brouiller les repères tout en restant très accessible dans sa forme. On va écouter maintenant Streetlight, c'est le premier single extrait du prochain album de Conchi et qui s'appelle Gravity. Il est construit autour de basses puissantes, de rythmes agités, de synthés bourdonnants et de refrains mélodiques percutants. En tout cas, ce morceau explore les cycles destructeur au cœur d'une relation toxique. Conchi, c'est une artiste finlandaise de pop alternative électronique, en tout cas qui allie production intense, des textures électroniques sombres et une intensité mélodique. En tout cas, sa musique explore aussi les frontières entre fragilité et force, créant des univers à la fois intimes et dérangeants. Conchi dans Novorama.

0: Conchi, artiste finlandaise à suivre donc. C'était le dernier morceau de la dernière émission avec des nouveautés de cette saison. On revient la semaine prochaine avec notre première rétrospective des 6 premiers mois de l'année avant de prendre quelques vacances et se retrouver en septembre. Et puis d'ici là, il y a toujours notre site internet. Clément, il est toujours là.
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0: Exactement, Novorama.com. Et Noveo, Era, Emma. On se retrouve la semaine prochaine donc pour la dernière. Salut.
1: Salut Antoine.
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0: ce contexte, Solenoid a choisi de se pencher régulièrement sur ce phénomène en rassemblant un échantillon de production de caractères destiné à alimenter une playlist 100% féminine. Pour y parvenir, nos radars vont se déployer aujourd'hui en divers points du globe, et ce, afin de vous concocter une programmation internationale frappée une fois encore du sceau de l'éclectisme. Du coup, ce sont pas moins de 10 poétesses du son qui vont se joindre à la fiction radiophonique qui va suivre. Parmi elles, se distingueront des chanteuses, trompettistes, guitaristes, claviéristes, violoncellistes, certaines étant même multi-instrumentistes. Ces 10 musiciennes vous entraîneront dans des mondes imaginaires, aux contours parfois dramatiques, à d'autres féeriques, des mondes où il peut être question de racines, mais aussi de futur. Des mondes troubles ou scintillants, parfois intimes, mais toujours forts émotionnellement. Bref, l'heure est venue d'ouvrir le 4e épisode des Caravelles de Solenoid. Et pour commencer, découvrons une figure montante de la scène londonienne, dont les attaches familiales sont dans le royaume de Bahreïn. De suite, laissons-nous subjuguer par le conte jazz psychédélique d'une certaine Yaz Ahmed.
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0: Paris. Je vous signale que la caravelle Montpellier-Paris met exactement 40 minutes.
1: J'en prends bonne note.
0: Pendant que vous y êtes, notez aussi que je n'ai aucun plan pour le réveillon. Et que si vous n'avez pas d'autres projets...
1: En tout cas, j'en ai pas de meilleurs.

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Voilà environ une demi-heure que cette émission s'efforce de valoriser la créativité musicale au féminin. Une demi-heure d'un mix placé sous le signe de l'aventure et de l'humeur sonore. Mix où se sont révélées cinq femmes éminemment douées. Cette émission a commencé avec Yaz Ahmed, une trompettiste qui se joue de toutes les frontières pour promouvoir un jazz spirituel nourri d'influences arabes et de poésie psychédélique. Nous avons écouté un extrait de son album Polyhymnia, un disque dédié au courage et à la détermination féminine, selon les mots de son auteur. S'en est suivie une rencontre en terre occitane avec trois vocalistes réunis sous le nom de Kokana, Koukagne, selon la phonétique régionale. Ce trio utilise aussi des tambourins à cordes pour nous exposer son art du chant polyphonique à danser, dans un style folklorique ouvert, perpétuant de façon vivifiante le répertoire occitan. C'est un extrait de leur second album, Poupout, que nous avons écouté. Un disque signé Koukagne, publié par le label Pagans.

Et enfin, nous bouclons cette première partie d'émission avec le minimalisme pop de Ai Hasso. La voix candide de cette japonaise, accompagnée d'une guitare dépouillée, habille des ambiances intimistes saisissantes. Ce projet de Ai Hasso suinte une mélancolie douce, telle une bande-son pour un dimanche cocooning pluvieux, à des années-lumière de la frénésie urbaine. 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Mais poursuivons cette caravelle numéro 4, et pour cela partons au Portugal, retrouver la violoncelliste et chanteuse Joana Guerra.

0: L'heure est arrivée pour notre caravelle numéro 4 de bientôt rentrer à quai. Et ainsi clore ce mix entièrement dévolu à l'audace musicale, au féminin. Ce sont pas moins de 10 héroïnes méconnues des musiques actuelles qui ont traversé cette émission. Soit l'occasion de découvrir des compositrices et instrumentistes de toutes obédiences, venues aussi bien du Japon que de Turquie, d'Occitanie que du Chili. Toutes sont des femmes de tempérament, désireuses d'élaborer leur propre univers sonore en conciliant pour la plupart expérimentation et accessibilité. D'une trompettiste de jazz orientale à une guitariste improvisatrice, en passant par diverses représentantes d'une ambiance mélancolique, Solénoïde s'est efforcée aujourd'hui encore de vous offrir une programmation haute en couleurs et nuances musicales. Notre seconde partie d'émission a vu Johanna Guerra nous présenter un extrait de son album Chao Vermelho. Sur cet opus, la violoncelliste et vocaliste portugaise nous parle de ses préoccupations écologiques liées notamment à l'assèchement de sa terre natale. Accompagnée d'un violoniste et d'un percussionniste, elle offre une œuvre tourmentée qui égrène ses dissonances plaintives au fil de performances climatiques esquissant d'élégants mouvements rituels et chorégraphiques. Johanna Guerra a publié cet album sur le label Miasma. Changement radical de décor ensuite et direction Londres pour y retrouver la fille du boss du label O New Sound, une certaine Denise Sherwood. Pour son premier album intitulé Viz Road, elle est accompagnée par une belle brochette de stars du dub, dont son papa Adrian, mais aussi Mark Stewart ou encore Lee Perry et Skip McDonald. Assez logiquement, ce disque offre un reggae dub sophistiqué, qui sert d'écrin idéal à sa voix douce et mélancolique. Un disque varié et sensible, disque signé Denise Sherwood, dont nous vous avons extrait le titre Amnesia Moon. Puis le label Mego nous a présenté Clara Lewis, encore une violoncelliste, qui nous offre un projet intitulé Ingrid. Il s'agit d'un long morceau de 20 minutes dont nous avons écouté un court extrait. Sur Ingrid, Clara Lewis offre une longue boucle de violoncelle on ne peut plus expressif. Boucle plaintive autour de laquelle tournoie un faisceau de sons distordus à intensité variable. Dans un registre pas plus gai et tout aussi climatique, Camila Govorsin nous a fait apprécier son savoir-faire si particulier. De nature ambiante, introspective, son album Anima est un must du genre. Bien que d'apparence monolithique, la musique de Camila Govorsin grouille de textures et de flux occultes et requiert une attention évidente pour être appréciée à sa juste valeur. Et enfin, c'est avec un titre de Faten Kanaan, compositrice établie à Brooklyn, que nous terminons ce programme. Sur son disque intitulé A Mythology of Circles, la jeune femme nous donne à entendre une musique construite sur des boucles évolutives et faite à base de synthétiseurs, basses et chœurs échantillonnés. Le résultat se décline en 9 vignettes hantées et narratives, utilisant avec élégance contrepoints et motifs oniriques. Quelque part entre Moondog et Juliana Barwick, ce disque de Faten Kanaan est une délicieuse étrangeté, publié par le label Fire Records. C'est ainsi que nous achevons ce périple musical 100% féminin. Un programme qui aura réuni des artistes de diverses écoles et cultures, des artistes imaginatives et intrépides qui nous auront fait voyager mentalement des rives ombragées de la pop indépendante au plateau brumeux de l'avant-garde répétitive. 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
4: Oh, Stadler!
5: Quoi? C'est fini?
4: Ben oui, t'as aimé?
5: Je sais pas, je me suis endormi dès le début.
4: Eh ben, t'as pas raté grand-chose.

Bonsoir à toutes, bonsoir à tous, bienvenue dans le dernier numéro de Croque-Monde, une émission préparée avec passion tout au long de l'année radiophonique. Une émission qui accueille tous les voyageurs et voyageuses du monde afin de faire découvrir aux auditeurs et auditrices les merveilles dont regorge notre belle planète. Ce soir, plus que jamais, il sera question de voyageurs, car je recevrai un professeur de mathématiques originaire du plus grand pays méditerranéen. Un pays dont les voisins sont nombreux. Maroc, Mauritanie, Mali, Niger, Libye, Tunisie. Et oui, l'Algérie et sa diversité s'invitent dans vos oreilles et dans les studios de Croque Radio pour notre, pour votre plus grand plaisir. Mais avant de recevoir Idir, nous démarrons, comme toujours, en musique. Croque Monde, c'est parti.

0: liée à l'Algérie commence par l'un de ses chanteurs emblématiques, Idir, qui me permet de saluer mon invité, nommé lui aussi Idir. Bonsoir et bienvenue dans les studios de Croc Radio.
1: Bonsoir, merci pour l'invitation.
0: Connaissiez-vous ce morceau de ce grand représentant de la culture kabyle ?
1: Oui, bien sûr. Je ne me souviens pas exactement du titre, ça serait bien de savoir d'ailleurs. Mais oui, c'est une chanson que j'ai beaucoup écoutée et juste là, je me suis dit que c'est vraiment un magicien en fait.
0: Alors la chanson, vous me direz si je le prononce bien, Agegig.
1: Agegig, oui, c'est ça.
0: Qui veut dire la fleur.
1: La fleur, c'est ça.
0: Voilà, donc une sorte de poème.
1: Oui, c'est très poétique toutes ces chansons.
0: Pourquoi Idir est-il si important en Algérie et pour les Algériens et les Algériennes de manière générale ?
1: Eh bien, d'abord, comme j'ai dit, parce qu'il fait une musique vraiment magique. Enfin, rien que la composition, c'est toujours très émouvant d'écouter les différentes sonorités et comment c'est bien composé. Et puis après, bon, pour ceux qui parlent kabyle, il y a le côté poétique qui ressort encore plus, puisqu'on comprend les paroles. Mais ouais, je pense que c'est un peu ce côté magique qui, même pour les gens qui ne comprennent pas forcément la langue, ressort dans la musique, quoi.
0: Effectivement, c'est mon cas. Je ne comprends pas le kabyle, mais je me laisse volontiers porter par la voix d'Idir.
1: Ouais.
0: Idir, vous êtes vous-même originaire d'Algérie, de la capitale, Alger, et vous vous êtes installé en France depuis quelques années.
1: C'est ça, oui.
0: Depuis combien de temps êtes-vous ici ?
1: Je suis là depuis 2018, en fait.
0: Comment s'est fait votre arrivée en France ? Est-ce que c'était pour des raisons professionnelles ?
1: Non, c'était pour les études au départ. Voilà, j'ai fait 2 années de fac en Algérie et puis j'ai voulu continuer en France. Donc voilà, je suis arrivé à Paris, j'ai fait une partie de mes études là-bas, une partie à Grenoble et voilà, maintenant je suis prof de maths.
0: À Vienne, hein, c'est pour ça que vous êtes dans nos studios ce soir et puis peut-être prochainement à Lyon. Je le disais en introduction, le pays qui vous a vu grandir est le plus grand de la Méditerranée. Que pouvez-vous nous dire au niveau de sa géographie ?
1: Il y a beaucoup à dire, mais bon, c'est peut-être connu que c'est le plus grand pays d'Afrique. Enfin, depuis quelques années maintenant, depuis que le Soudan a été divisé en 2 parties. Ce qui est frappant surtout, c'est qu'il y a un désert qui est immense. Et qui n'est pas très peuplé, parce que la majorité de la population est concentrée sur la côte, quoi. Et le deuxième élément frappant, c'est la côte, justement, qui est assez grande. Je ne sais plus exactement le chiffre, mais je crois que c'est 1300 km de côte, quelque chose comme ça. Donc il y a un climat méditerranéen au nord et un climat désertique au sud, quoi.
0: Sur cette côte, on trouve justement Alger, il y a également Oran, de grandes villes. C'est connu.
1: Oui, oui. Donc Alger, je pense, Alger, Oran, les plus connus. Après, on a la troisième ville en termes de population qui est Constantine, qui est à l'est d'Alger. Je sais plus, peut-être 500 km, quelque chose comme ça, mais qui n'est pas sur la côte. Voilà. Et puis il y a Annaba aussi, qui se trouve vraiment assez proche de la frontière tunisienne, qui est, je crois, la quatrième ville. Voilà. Et il y a Béjaïa. Qui pour moi est l'une des plus belles villes d'Algérie, après Alger bien sûr.
0: Vous n'êtes pas objectif peut-être.
1: Non, c'est ça.
0: Alors il y a la côte et il y a évidemment la montagne, l'Atlas.
1: Oui, il y a l'Atlas, il y a le Djurdjura. Donc l'Atlas c'est dans la région Chaoui, donc autour de Constantine. Et le Djurdjura, donc c'est dans la région de Kabylie, qui est pas loin d'Alger, c'est à 100-150 km d'Alger.
0: Et vous disiez, bien sûr, cet immense Sahara, ce désert.
1: C'est ça, immense Sahara qui, en fait, est très divers quand même, parce que, disons qu'il y a des régions où c'est que du sable, d'autres régions qui sont plus rocheuses et assez plates. Voilà, et puis des régions comme le Hoggar, où là, c'est des montagnes, et où ça va assez haut en altitude, finalement, même dans le désert, quoi.
0: Avec une telle diversité géographique, on peut imaginer qu'il y a aussi une diversité culturelle, une diversité de peuples peut-être même.
1: Oui, alors de peuple, je ne sais pas si on peut appeler ça comme ça, mais en tout cas, oui, il y a une diversité culturelle. Ça se reflète d'ailleurs dans les différents dialectes qu'on retrouve en Algérie. Donc voilà, il y a le kabyle, donc c'est le dialecte dans lequel chante Idir. Et puis, on a plein d'autres dialectes. On a le chaoui, donc dans la région autour de Constantine. Ce sera écouté dans l'une des chansons que je présente, le tamashaq, qui est le dialecte des Touaregs. Au sud d'Algérie, et d'ailleurs au Mali aussi. Donc voilà, ça montre aussi que c'est des dialectes qui n'existent pas seulement en Algérie, surtout là où il y a des frontières. C'est des dialectes qui existaient en fait bien avant que les frontières actuelles ne soient dessinées, quoi.
0: Alors vous utilisez le mot dialecte, moi qui adore les langues étrangères, je trouve ça assez étonnant comme choix de mot de ne pas utiliser le terme langue plutôt que dialecte, qui est un peu vu péjorativement maintenant.
1: Moi je le vois pas du tout comme ça, j'étais même pas conscient que c'était vu péjorativement, mais en tout cas je dis dialecte surtout parce que disons c'est des langues, enfin dialectes entre guillemets, qui se ressemblent beaucoup. Par exemple, si vous prenez le kabyle et le chaoui, il y a énormément de similarités. En fait, elles sont dérivées de la langue amazigh. Et donc, c'est pour ça que je dis dialecte. Après, bon, historiquement, je ne saurais pas être très précis sur l'évolution de la langue amazigh. Mais en tout cas, c'est deux langues ou dialectes, on l'appellera comme on veut, qui sont dérivées de la langue amazigh. Voilà.
0: Donc la langue amazigh, il y a évidemment aussi l'arabe et le français. Oui. Est-ce que certaines de ces langues sont dévalorisées aujourd'hui ?
1: Ça dépend de qui on parle. Je pense que, comme j'ai dit, en Algérie, il y a des populations assez diverses finalement, même au sein de la jeunesse. Oui, effectivement. Moi, j'ai constaté, par exemple, que sur ces dernières années, en Algérie, comme dans beaucoup de pays dans le monde, en fait, on apprend de plus en plus l'anglais. Alors que jusqu'à, en tout cas, je ne sais pas, dans la génération de ma mère, par exemple, la langue étrangère qu'on apprenait plus, en tout cas, c'était le français. Et aujourd'hui, bon, il y a l'anglais qui prend une plus grande place, quoi, qu'avant. Mais bon, ça, je crois que c'est un phénomène mondial, en fait. Voilà. Après, dévaloriser, oui, peut-être que de ce point de vue, comme j'ai dit, le français est un peu moins appris, utilisé, peut-être qu'avant, mais encore une fois, ça dépend. La preuve, je parle français.
0: Très bien, même.
1: Voilà. Après, chose que je peux dire, par exemple, c'est que. L'arabe qu'on parle dans la rue ou en famille, c'est pas l'arabe qu'on apprend à l'école.
0: C'est le darija.
1: Voilà, c'est le darija. Et donc, c'est pour ça, par exemple, que je suis pas très bon dans l'arabe classique, on va dire, parce que en fait, avec mes proches, avec ma famille, je parle le darija, quoi. Voilà. Donc, dévaloriser, qu'est-ce que ça veut dire ? Je me souviens que j'avais de mauvais souvenirs. Parce que j'étais mauvais en arabe à l'école. Ça dépend des gens, je crois.
0: Mais il me semble que le kabyle, en tout cas, il y avait une revendication au niveau de cette langue qui a pendant longtemps été très peu reconnue par les autorités algériennes.
1: Oui. En fait, ça a tardé à être une langue officielle. Et pendant un moment, en fait, c'était une langue qui était... mal vu, en fait. C'était assez mal vu de parler kabyle. Après, il y a toujours des aspects politiques à ça. Parce que la Kabylie, c'était un foyer de résistance politique à cette époque-là. Aujourd'hui, je pense que c'est en train de changer. Je pense que même les autres régions d'Algérie se sont beaucoup plus ouvertes à la culture kabyle et inversement. Et bon, pour le coup, Idir, on peut dire qu'il a contribué à ça.
0: Oui, parce qu'on pourrait dire que les premiers arrivés ont été les derniers servis, puisque le peuple amazigh était là bien avant n'importe quelle arrivée d'autres colonies.
1: Quand on parle de la diversité de l'Algérie, justement, c'est ça, c'est que voilà, il y a tout un tas de cultures différentes. Et puis, voilà, les cultures amazighes, on va dire, c'est les cultures qui se sont développées en Afrique du Nord. Et puis, tout au long de l'histoire, il y a des cultures qui sont venues s'ajouter dans la culture du pays. Donc, il y a la culture arabo-musulmane, bien sûr. Il y a la culture ottomane qui, même s'il n'a pas laissé la langue, a laissé quand même quelques éléments. Ça se voit déjà dans l'architecture. Quand on va à Alger, on voit des constructions ottomanes. Ça se voit dans quelques mots qu'on retrouve dans le Dalja, qui viennent de l'ottoman. Voilà. Et puis, il y a eu le français, bien sûr, qui a laissé aussi des traces. Voilà, donc c'est tout ça qui fait finalement la culture algérienne.
0: Est-ce que toute la population parle arabe aujourd'hui ?
1: Oui, oui, toute la population parle arabe. C'est la langue principale, c'est la langue qu'on apprend principalement à l'école. C'est la langue qui est utilisée à l'administration. Voilà, c'est...
0: Vous parliez d'Idir, donc qui a largement contribué à, on va dire, à mettre en avant cette langue amazigh. Il y a, j'imagine, d'autres artistes qui ont participé à cet essor. Est-ce que la littérature peut faire partie de ce mouvement artistique qui a mis en avant cette langue amazigh ? Est-ce qu'on écrit en amazigh ?
1: Oui, il y a des gens qui ont écrit en amazigh. Malheureusement, c'est pas tout le monde qui apprend l'amazigh à l'école. C'est le cas dans certaines régions de Kabylie, à Tizi Ouzou par exemple. Mais je me souviens, moi, qu'à l'école, il n'y avait pas de cours d'amazigh. Même si je suis kabyle, je parle le kabyle, donc le dialecte, mais la langue amazigh écrite, je ne la parle pas. Donc c'est surtout oral, en fait. C'est vrai que c'est dommage. Ça aurait été bien de pouvoir aussi lire et écrire en amazigh. Après, oui, il y a des écrivains algériens, des poètes algériens qui ont écrit dans cette langue, qui ont écrit des poèmes. Là, je sais plus si c'était Mouloud Feraoun ou je sais plus. J'ai plus les noms en tête. Il y a Kateb Yassine qui était, par exemple, un défenseur de la langue amazigh et voilà qui
0: est pourtant originaire de Constantine.
1: Oui, mais alors je sais pas s'il est originaire de Constantine, mais
0: ouais, il me semble. Mais je n'en mettrai pas ma main à couper.
1: Mais oui, mais en tout cas, c'est quelqu'un qui a beaucoup réfléchi et écrit sur cette question.
0: Nous parlons d'art. Avez-vous d'autres auteurs à recommander peut-être à nos auditeurs et auditrices au-delà de Kateb Yassine?
1: J'ai cité Mouloud Feraoun, l'un de ses livres, c'est La Terre et le Sang. Ça parle un peu de différentes familles dans les montagnes de Kabylie et comment elles vivent en fait la colonisation et en même temps comment se passe le rapport qu'il y a avec ceux qui vivent à l'étranger, donc en France, quoi. Ça raconte un peu cette période des Algériens, des Kabyles qui vivaient sous la colonisation et des Kabyles, leurs proches, quoi, qui travaillaient finalement en France, quoi. Principalement, c'est ça. Après, je reviendrai sur Kateb Yassine parce que j'ai beaucoup aimé son livre, celui pour lequel il est plus connu, Nejma. J'ai trouvé ça très, très fort dans l'écriture. C'est très poignant, c'est très incisif, c'est assez cru, mais on sent qu'il y a un besoin d'exprimer une sorte d'injustice, une sorte de fait. De réparer un peu l'injustice à travers la littérature, c'est ce que j'ai trouvé fort, quoi.
0: Eh bien, je vous propose de continuer sur une note artistique et nous allons partir en musique avec votre premier choix de la soirée, Idir. Vous nous direz juste après l'écoute pourquoi vous avez choisi ce morceau. C'est parti.

0: Une voix sublime que j'ai découverte grâce à vous, Idir, celle de la chanteuse lyrique kabyle, Amel Brahim Djelloul. Alors, je reprends ce que vous disiez tout à l'heure. Là, on n'a vraiment pas besoin de comprendre les paroles pour sentir toute la poésie, la magie. On est vraiment transporté. Thella veut dire il y a en français. J'ai eu la chance de voir la traduction des paroles, donc c'est encore plus beau que juste avec le son. Pourquoi ce choix, Idir?
1: D'abord parce que je me suis dit que c'était une façon de laisser entendre de Kabyle chanter. Bon, je ne savais pas que vous alliez choisir Idir en début d'émission. Voilà, et puis aussi parce que Amel Brahim Djelloul, comme vous l'avez dit, c'est une chanteuse qui a une voix sublime. C'est aussi une chanteuse d'opéra. Et donc, je trouve que ces reprises, enfin, parce que là, en fait, c'est une reprise d'une chanson qui existe déjà, qui s'appelle celle-là de Jamel Allam. Et je trouve que elle donne une dimension lyrique, presque un peu comme dans un opéra, à cette chanson qui, si on l'écoute dans la version originale, est très belle, mais est très différente aussi.
0: Alors, lyrique, effectivement, mais on entend quand même, il y a des instruments, enfin, on sent qu'il y a une...
1: Oui, bien sûr, il y a des instruments. Ça me fait penser un peu à la musique andalouse, parfois, les violons qu'il y a. Voilà, donc, on reste encore justement dans le mix, dans le...
0: La fusion des genres,
1: voilà.
0: Et alors, au niveau des paroles, vous connaissiez cette chanson d'il y a longtemps? Est-ce que c'est une chanson connue en Algérie?
1: Oui, connue, assez connue, oui. C'est une chanson que je connaissais, mais pour être honnête, je ne l'avais pas trop écoutée, et c'est en écoutant la version d'Amel que j'ai réécouté l'ancienne chanson.
0: Alors, je vais me permettre de dire un petit peu en français certains bouts de paroles, parce que moi, j'ai été très touchée. Pour ce vieux fatigué et affamé, pour cet enfant malade et alité, il y a toujours une petite place dans mon cœur. Pour cet homme rentré ivre, tombé sur le pas de la porte, ou cet homme au grand cœur qui a ouvert la cage à l'oiseau pour qu'il s'envole, il y a toujours une petite place dans mon cœur. Pour celui qui a la vérité dans le cœur et à qui on a mis de la terre dans la bouche, pour Idir qui chante comme une fontaine, il y a toujours une petite place dans mon cœur. C'est magnifique. Elle embrasse l'humanité. Alors, donc c'est pas elle, mais c'est vrai qu'elle l'a fait vraiment sienne.
1: Oui.
0: Et on évoque Idir, le fameux, le grand
1: petit
0: Idir.
1: Clin d'œil, oui.
0: Clin d'œil culturel. Êtes-vous un amateur de musique, Idir?
1: Oui, j'adore beaucoup. Enfin, j'adore la musique. J'aime des genres assez différents. J'écoute de différents genres, quoi. Et oui.
0: Quels sont les genres représentatifs de la musique algérienne?
1: Là, tout de suite, comme ça, vous le dites, je dis le shabi. Le shabi, c'est... donc en algérien, en arabe, shabi, ça veut dire populaire. Donc c'est la chanson populaire. Mais c'est un style assez particulier, avec certains instruments, le oud par exemple, etc. Donc... oui, le shabi, c'est la chanson populaire, c'est un peu une forme de poésie chantée avec des instruments qui sont qui viennent un peu de la culture ottomane, un peu de la culture andalouse, c'est encore une fois la fusion des genres. J'aurais voulu pouvoir insérer une chanson de Shabi, mais j'avais que 3 choix, donc il n'y aura pas.
0: Et parce que vous allez voir que le temps passe vite et nous n'aurons pas le temps de tout nous dire et tout écouter. En France, on connaît beaucoup le raï
1: c'est un autre genre, ouais.
0: Voilà,
1: exactement.
0: Des personnes qui sont devenues très connues ici.
1: Ouais, c'est plus connu en France, c'est vrai.
0: C'est ce que j'allais vous demander. Ouais. Est-ce que vraiment c'est quelque chose qu'on écoute en Algérie?
1: On écoute beaucoup ça aussi. On écoute beaucoup ça, mais je dirais que ça s'exporte plus en France que le shabi. Et surtout, le shabi, c'est plus ancien. Ça existe. C'était assez influent dans les années 50, les années 40, les années 50.
0: Les jeunes d'aujourd'hui n'écoutent plus ce genre de musique?
1: Si, mais disons que c'est rentré un peu dans le répertoire classique, on va dire. Et donc, il n'y a plus trop de chansons de shabi qui sortent aujourd'hui.
0: Oui.
1: Voilà. Alors que du raï, on a encore.
0: Ah, est-ce que alors le raï est une musique de jeunes?
1: Oui. En Algérie, c'est une musique de jeunes. Moi, j'écoute pas beaucoup de raï, par contre.
0: On peut pas tout écouter. Si on revient à vous, alors bon, on parlait de vous avec la musique, mais vous enseignez les mathématiques en France. Quelle grande différence voyez-vous dans la façon d'enseigner entre ces deux pays, l'Algérie, le français, pour l'enseignement de cette matière ou pour l'enseignement tout court ?
1: Pour l'enseignement des mathématiques, je crois qu'il n'y a pas une grande différence dans les méthodes. Le système scolaire algérien ressemble assez au système français, avec quelques différences au niveau des matières enseignées, enfin des programmes bien sûr, les langues enseignées déjà. Au niveau des méthodes, je ne crois pas qu'il y ait une vraie différence.
0: Surtout pour les mathématiques, c'est plutôt universel.
1: Je dirais pas que c'est parce que c'est universel. Personnellement, j'aurais tendance à dire que il y a différentes façons d'enseigner les mathématiques et que celles qui sont en vigueur aujourd'hui ne sont pas forcément les meilleures, selon moi.
0: Que ce soit en France ou en Algérie.
1: En France ou en Algérie.
0: Ah, c'est intéressant. Je ne vais pas contredire le prof de maths. Alors, par contre, est-ce qu'au niveau de, comment dire, du côté culturel, est-ce qu'il y a des différences culturelles quand on est un élève algérien ou un élève français? Est-ce qu'on est conditionné de par sa naissance en tant qu'élève? Vous qui êtes enseignant ici, mais qui avez reçu un enseignement ailleurs.
1: Oui, oui. C'est sûr qu'on est conditionné. En fait, je crois que quel que soit le pays où on est forcément conditionné d'une manière ou d'une autre, et notamment à travers l'école. La seule différence, c'est qu'on n'est pas conditionné de la même manière, selon qu'on soit en France ou en Algérie. Je dirais que, en France, clairement, l'enseignement de la religion n'est pas présent. Donc, ça n'a pas la même place qu'en Algérie, où au contraire, la religion est quelque chose de très présent, et ça peut être une pression sociale, en fait, comme ça l'était en France il y a longtemps, quoi. Une pression sociale qui s'exerce sur les individus dans leur évolution, depuis l'enfance jusqu'à l'âge adulte.
0: Ça fait partie, c'est une des matières, on va dire, qui est au programme scolaire.
1: Oui, c'est ça.
0: Tout au long de la scolarité. Quelles sont les principales ressources économiques de l'Algérie ? De quoi vit l'Algérie aujourd'hui ? Parce qu'on ne peut pas parler de tourisme, malheureusement, pas encore.
1: Oui, non, effectivement, il n'y a pas beaucoup de tourisme en Algérie quand on compare aux pays voisins comme le Maroc ou la Tunisie. Les principales ressources économiques, c'est les ressources naturelles, principalement le pétrole et le gaz. Donc c'est à la fois une bénédiction parce que finalement c'est ça qui permet à l'Algérie de vivre, et à la fois ça peut être vu comme une malédiction parce que finalement c'est ça qui fait qu'il n'y a pas beaucoup d'investissements dans d'autres domaines, parce qu'il y a cette sécurité provisoire des ressources naturelles.
0: Est-ce qu'on accorde une grande importance à la culture quand vous dites qu'il n'y a pas beaucoup d'investissement dans autre chose? Moi, j'ai l'image, je pense comme beaucoup de Français et Françaises, d'Alger, la culturelle. Est-ce que c'est vrai ou est-ce que c'est seulement une image qui passe les frontières?
1: Non, c'est vrai dans une certaine mesure. La jeunesse, notamment, est très active. La jeunesse est très active et après... ça dépend. Parfois, même avec une jeunesse active qui a des ambitions, des projets, ça, on trouve pas forcément les structures adaptées pour encourager les initiatives qui peuvent émerger. Donc voilà, il y a des efforts dans ce sens. Par exemple, il y a l'Opéra d'Alger qui a récemment, il y a quelques années, qui a ouvert ses portes. Le cinéma, des différents des cinémas qui reviennent, parce qu'à un moment, il y avait presque plus de cinéma à Alger, là, il y en a un peu plus. Donc il y a des initiatives. Après, je pense qu'il y a quand même une bonne marge de progression aussi.
0: Est-ce qu'on a une production algérienne de films?
1: Honnêtement, je ne suis pas très renseigné sur ce sujet. Il y a des productions algériennes de films. En ce moment, il y a un réalisateur que j'ai envie de voir, que j'ai aucun de ses films, mais qui m'intéresse, c'est Karim Moussaoui. Mais je ne suis pas sûr qu'il produise, je ne sais pas s'il produit tous ses films en Algérie. Mais il y a des productions, ça existe.
0: Bon, on va espérer que plein de choses émergent. Alors, on disait qu'il y a peu de tourisme, mais est-ce qu'il est malgré tout facile de voyager en Algérie quand on vient de l'extérieur ?
1: Facile, peut-être pas aussi facile que d'aller en Tunisie, peut-être. Je dirais, par exemple, enfin, c'est un exemple, peut-être que c'est un peu plus difficile d'obtenir un visa, mais ça se fait. Ça se fait. Après, enfin voilà... Les prix en Algérie sont pas forcément très attractifs parce que, comme j'ai dit, voilà, il y a pas énormément d'infrastructures touristiques. Mais sinon, c'est un pays magnifique à visiter, tant au niveau des paysages qu'au niveau des gens qui seront toujours très accueillants, très chaleureux.
0: Et comme on le disait, en plus, il y a vraiment une grande diversité. C'est un pays immense, donc qui demande du temps pour être vu et compris.
1: C'est ça.
0: Et alors, est-il facile aujourd'hui d'être nomade en Algérie ? Et ceci nous amènera à votre deuxième sélection musicale.
1: Est-ce que c'est facile d'être nomade ? Je saurais pas dire si c'est facile, mais je suppose que vous faites référence aux Touaregs.
0: Tout à fait.
1: En effet, le choix de la deuxième chanson, c'est une chanson du groupe Tinari One. Ça s'appelle Nanoufly. Et donc, c'est un groupe... on peut dire, enfin, il est prénommé, disons, le type style blues du désert, parce que effectivement, ça mélange des chants traditionnels, des instruments traditionnels et un côté blues électrique, et ça donne quelque chose de vraiment très beau.
0: Eh ben, on va écouter ça alors. Tinari One est quand même un groupe, je dirais. Connu par une certaine partie de la population française, je pense. Donc peut-être que ce ne sera pas une découverte pour tout le monde.
1: Ouais.
0: Allez, on y va.
1: C'est parti.

0: Le deuxième choix musical de mon invité, le groupe Tinariwen des Touaregs, hommes et femmes libres du désert. Tinariwen, originaire de Tamanrasset, commune située dans le sud de l'Algérie, à 1900 km au sud d'Alger et à 400 km de la frontière malienne. Cette ville, c'est la capitale des Touaregs algériens. Et le groupe Tinariwen existe depuis 1979 quand même, donc je l'ai découvert en préparant cette émission, c'est pas tout jeune. Pourquoi ce choix de Nanoufly, Idir?
1: Encore une fois, c'est pour montrer la créativité qu'il y a à faire une fusion des genres. Enfin, c'est quelque chose que j'apprécie beaucoup, que ce soit en musique ou dans d'autres domaines, dans le cinéma par exemple. J'aime beaucoup quand il y a une fusion des genres, qu'il y a quelque chose qui se crée là où on s'y attendait pas. Et là, effectivement, le blues avec la musique touareg, ça donne quelque chose de complètement inattendu, mais très beau en même temps.
0: Ils ont ouvert d'ailleurs la voie à d'autres artistes, parce qu'aujourd'hui, il y a quand même bon nombre de groupes qui se revendiquent un peu de ce blues touareg.
1: Oui, c'est vrai. Et je trouve que leurs chansons, leur musique arrive à capter une sorte de, d'esprit du désert, je saurais même pas mettre un mot dessus, mais rien que d'entendre le mélange entre les chants traditionnels assez répétitifs et en même temps les petites mélodies à la guitare, je trouve que ça fait ressortir quelque chose.
0: Oui, il y a un côté très mystique.
1: Très mystique, exactement, c'est le mot, je pense.
0: Oui, peut-être cette lenteur aussi
1: qui
0: émane.
1: Qui s'installe doucement.
0: Oui. On pourrait imaginer comme une sorte de caravane de dromadaires qui avancerait dans les dunes.
1: Ça se voit particulièrement quand on regarde leurs clips. Il y a justement beaucoup de ça, en fait. De temps, des fois, des dromadaires qui avancent très lentement et des longues marches dans le désert.
0: Ah non, qui réussissent vraiment à transmettre par leur musique ce que notre esprit crée. Alors cette chanson, Nanoufly raconte l'histoire d'un Touareg qui revient au campement dans lequel il a grandi. Il vient participer à une fête et il évoque son ami avec qui il a grandi, avec qui il a passé son enfance, son adolescence et une partie de sa vie adulte. Et c'est un hommage à cet ami disparu. Alors, Tinariwen, j'ai découvert également en préparant cette émission que ça vient du Tamashek, vous en avez parlé tout à l'heure.

0: Mais oui, peut-être que ça a un lien avec le désert, je ne sais pas.
1: Mais alors, en tout cas, les Touaregs eux-mêmes, apparemment, se nomment les Imohag, qui là veut dire homme libre, ça rejoint vraiment
0: Oui,
1: le terme de
0: Amazir,
1: Amazir.
0: oui, bien sûr.
1: Y a-t-il de profondes différences culturelles entre un Algérois, une Algéroise, par exemple, et un Touareg ou une Touareg?
0: Oui, il y a forcément des différences culturelles, ne serait-ce que par le fait que quand on est Algérois, on grandit dans une grande ville finalement, il y a peut-être plus d'activités à faire, le rythme n'est pas le même, voilà. Après, forcément, si on grandit à Tamanrasset ou dans une culture touareg, donc forcément, il y a la langue qui vient avec, voilà, il y a des habitudes, des traditions qui sont pas les mêmes, par exemple au niveau culinaire ou au niveau des célébrations, etc. Enfin voilà. Moi, j'ai grandi dans une culture algéroise et kabyle, donc voilà. Je saurais pas trop dire ce qui
1: Alors,
0: est.
1: c'est l'heure du dîner. Vous mettez un petit point, quelque chose qui, moi, m'importe beaucoup. Vous parlez de différences culinaires. Qu'est-ce qu'on mange en Algérie? Parce que, évidemment, on ne mange pas la même chose sur la côte et dans le sud du désert.
0: Oui, bah écoutez, en Kabylie, c'est surtout le couscous qui est roi, bien sûr.
1: Le plat connu par tout un chacun.
0: Voilà. Et après, ce que j'aime beaucoup dans la cuisine algérienne, c'est que déjà, il y a très, très grande variété de pâtes. Il y a un plat algérois qui s'appelle la rechta. Donc, c'est des pâtes un peu, sorte de nouilles très fines qu'on mange avec une sauce, avec des légumes et du poulet. C'est délicieux. Après, en Kabylie, on fait beaucoup la chourchoura. Et ça, c'est des feuilles très fines qu'on coupe, qu'on met à la vapeur pour qu'elles deviennent plus tendres.
1: Des feuilles de
0: Des
1: quoi?
0: feuilles de pâte,
1: Ah,
0: voilà.
1: ok.
0: Pour ceux qui connaissent, ça ressemble un peu au mhajeb. Je ne sais pas si vous connaissez. Bon,
1: Ça me
0: peu
1: dit
0: importe.
1: rien.
0: Mais en tout cas, c'est des pâtes très fines qu'on mange avec la sauce. Voilà. Et en fait, elles absorbent la sauce et ça, voilà.
1: Alors ça, c'est quelque chose qu'on n'imagine pas. Enfin, je pense que
0: Ouais.
1: on a tous et toutes des imaginaires collectifs sur plein d'endroits. Et je pense que je ne suis pas la seule à ne pas penser aux pâtes quand je pense à l'Algérie.
0: Oui, mais en fait, il y a le couscous déjà. Donc, il y a comme j'ai dit, les nouilles qu'on appelle les rechta, la rechta. Il y a la chourchoura, il y a la trida. Il y a plein de pâtes différentes comme ça. Donc voilà, on fait la compétition avec les Italiens.
1: On cultive le blé en Algérie.
0: Oui, beaucoup.
1: Et donc vous mangez du pain aussi.
0: Oui, bien sûr. Bah ça, il y a des choses aussi qui sont restées la période où la France était en Algérie. Donc, par exemple, il y a beaucoup de viennoiseries en Algérie, en particulier à Alger. Vous trouverez beaucoup de pain au chocolat, de croissants, de pâtisseries, des choses comme ça.
1: Qui s'appelle pain au chocolat et croissant.
0: Voilà.
1: Qu'est-ce que au niveau de la côte, vous avez grandi à Alger. Est-ce qu'on mange des poissons?
0: Oui, il y a beaucoup de poissons, mais après. Ça dépend, des fois c'est très cher, donc c'est pas forcément tout le monde qui peut se permettre de manger du poisson régulièrement. Il y a la sardine qui à un moment n'était pas très chère, qui était un peu le poisson disons que tout le monde pouvait se permettre. Je crois que ces derniers temps c'est devenu très cher et que finalement ça vaut plus trop le coup d'acheter la sardine quand même. Donc, mais après oui, il y a une grande variété de poissons, voilà, c'est la côte méditerranéenne, quoi.
1: Et quel est votre plat algérien préféré, si vous en avez un?
0: Ah, c'est une bonne question, parce que voilà, je serais tenté de dire couscous, mais c'est trop classique, alors je dirais chourchoura.
1: Est-ce que vous avez un plat français préféré?
0: Un plat français préféré, je dirais les fromages en fait. C'est pas un
1: Ah oui.
0: plat, mais ce que j'aime en France, c'est les fromages.
1: On ne mange pas spécialement de fromage en Algérie.
0: Si, on en mange, mais après, il y a moins de variétés qu'en France.
1: Ce sont des fromages frais, principalement.
0: Ben en fait, c'est des fromages type un peu vache qui rit, du camembert, du brie,
1: Ah,
0: de
1: quand même.
0: l'emmental, des choses comme ça.
1: Alors, on a parlé du blé, donc il y a du poisson. En termes d'élevage, quels animaux retrouve-t-on en Algérie qui servent à la consommation?

0: passion, on va dire.
1: Principalement le bœuf, donc les vaches, le mouton. Je pense que c'est les deux animaux principaux qui sont destinés à la consommation.
0: Et est-ce que vous savez un petit peu ce que mangent les Touaregs ? J'en reviens encore à mes Touaregs parce
1: oui,
0: que.
1: Oui, honnêtement, non. Je suis pas très renseigné. Je crois que c'est l'un de mes angles morts. J'ai toujours voulu aller dans le désert algérien, mais j'ai jamais eu l'occasion. J'ai beaucoup voyagé sur la côte, mais le désert algérien, c'est quelque chose que je dois faire, que j'attends de faire.
0: Oh, un prochain voyage alors.
1: J'espère.
0: Est-ce que quand on est algérien, c'est facile de voyager en dehors de son pays d'origine ?
1: Pas tellement, parce que voilà, pour aller dans d'autres pays, il faut souvent un visa, et c'est souvent assez difficile à obtenir. Il faut entreprendre de longues démarches, ça peut durer des mois. Préparer plein de documents, en particulier pour venir en Europe ou en France.
0: Donc parfois, on préfère ne même pas envisager une venue pour ne pas se lancer dans de la paperasse qui durerait trop longtemps.
1: Oui, c'est ça, sauf quand on a un projet comme j'en avais un, de venir étudier en France. Là, comme c'est du long terme, voilà, on hésite moins, mais après, voilà, pour voyager, c'est beaucoup plus simple pour un Algérien d'aller en Tunisie. Pas besoin de visa, c'est moins cher. Enfin voilà. Après, voilà, les gens qui ont les moyens, ils peuvent. Enfin, c'est plus facile pour eux parce que voilà, pour avoir un visa, il faut aussi montrer qu'on a les moyens de subvenir à ses besoins dans le pays concerné.
0: Oui, toujours. Toujours des histoires d'argent planquées quelque part. Tout à l'heure, vous avez parlé des Kabyles qui sont en France, etc. Il me semble qu'il y a une très grosse diaspora Kabyle installée en France.
1: Oui, mais pas que Kabyle d'ailleurs, algérienne tout court. Voilà. Et donc, y compris Kabyle.
0: Très bien. L'émission de ce soir touche tranquillement à sa fin. Nous allons dans peu de temps faire un petit point concert avant de dire au revoir à mon invité Idir. Et puis vous allez pouvoir entendre en fin d'émission le dernier morceau choisi par Idir. Donc déjà un grand merci à vous d'être venu, d'avoir partagé un petit bout de votre Algérie.
1: Merci.
0: Je vous souhaite de découvrir le désert des Touaregs. Oui. Et puis moi j'aimerais beaucoup aller dans ce pays. Quant aux auditeurs et auditrices, j'espère que vous avez aimé ce moment et que vous avez envie de creuser, d'approfondir vos connaissances sur ce pays qu'on croit beaucoup connaître en France et finalement pas tant que ça. Quel est votre dernier choix musical, Idir ? On sort complètement du cadre algérien là.
1: Exactement, on sort complètement du cadre algérien. C'est une chanson de Pink Floyd, qui est l'un de mes groupes préférés. La chanson s'appelle Us and Them, donc qui veut dire eux et nous. Et finalement, c'est un peu lié à l'éternel, soi-disant éternel conflit entre les civilisations, qui pour moi, n'est pas un vrai conflit. Et donc, c'est un peu ce que Pink Floyd a essayé de dire dans cette chanson. Si on écoute bien les paroles, on verra que ça dit un peu que finalement, justement, ces conflits sont souvent artificiels, qui viennent d'en haut plutôt que d'en bas. Et donc, je trouve que Us and Them, c'est un très beau titre et ça est une très belle chanson.
0: C'est une belle conclusion pour une émission de Croque Monde qui évidemment prône l'ouverture à toutes les civilisations de la planète. Merci beaucoup. Nous allons donc entendre ce petit morceau dans quelques instants. Et puis je vais vous parler d'un concert avant cela.
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0: Et Il fallait bien un jingle de Pink Floyd pour cette transition. Il est donc grand temps de parler concert et de relayer un événement solidaire qui aura lieu à Jarcieux, non loin de Beaurepaire, le lundi 13 juillet, veille de 14 juillet, veille de jour férié. C'est l'association Embarque, qui était déjà venue en studio il y a quelques années, qui organise cet événement en soutien aux réfugiés. Donc c'est à partir de 19h et à prix libre. Vous pourrez écouter le groupe de rock fusion. On parlait de fusion tout à l'heure. Donc là, c'est un groupe de rock fusion qui s'appelle Aphone, avant de groover avec Ramon K et de finir par l'électro de Claude et François. Sur place, vous retrouverez des food trucks en bio pour y aller petits et grands dans une ambiance de partage. Donc n'hésitez pas, le 13 juillet, à aller faire un tour du côté de la petite commune de Jarcieux qui accueille l'événement de l'association Embarque. Le croque-monde, c'est fini pour ce soir et c'est également fini pour cette année. Oui, une année se termine. Je vous retrouverai à la rentrée en direct avec un tout nouveau format radiophonique. En attendant, l'émission de ce soir sera rediffusée vendredi de midi à 13h. Et les prochains mardis, et ce durant tout le mois de juillet, vous pourrez profiter d'une playlist Croque-Monde tous les mardis de 20h à 21h. Je profite de cette dernière également pour dire merci à mon plus fidèle auditeur depuis des années qui m'a toujours fait part à distance des éventuels couacs techniques durant les directs. Après le... Oula, c'est parti un peu vite. Donc voilà, j'allais vous dire qu'après le dernier choix musical de mon invité que nous allons commencer à entendre en fond, eh bien vous aurez rendez-vous avec Radio Capitaine. Je vous souhaite une bonne soirée à l'écoute de Croc Radio et un excellent été. Bonnes vacances à vous, Idir.
1: Merci, bonnes vacances.
0: À bientôt, restez curieux.

les pioupiou. Bienvenue au 15e siècle. Non, 16e. Ça va? Au moment où je vous parle, au tout début du 16e siècle, donc, il reste à l'homme qui navigue, l'homo navigatoratatum, un seul exploit à réaliser. Le dernier, le plus beau, le plus difficile, faire sur un seul et même navire le tour du globe, prouver envers et contre tous les cosmographes et les théologiens du passé la sphéricité de la Terre. Accomplir cette mission sera le but et la destinée de Fernao de Magalhães, un coco que j'ai bien connu.

0: comme les pierres qui roulent, qu'on vient de s'écouter avec le titre fameux de Muddy Waters, I Just Wanna Make Love To You, reprise ici par les Stones en live, je sais pas où, je sais pas quand. Donc comme les pierres qui roulent, mais qui ne coulent pas, vous disais-je en préambule, et comme je vous l'ai déjà dit les émissions précédentes, mais un petit rafraîchissement ne fait jamais de mal, n'est-ce pas, bande d'alcoolos? Les premiers vaisseaux qui quittèrent Lisbonne en descendant le Tage pour s'élancer vers l'inconnu avaient servi à la découverte de territoires. Les seconds ne cherchaient qu'à commercer paisiblement avec les nouveaux pays. La troisième flotte, par contre, est déjà équipée militairement. C'est ainsi que le 25 mars 1505 marque le début d'une ère de colonisation dont l'activité se déroulera invariablement en trois temps, faut noter là les piou-piou. Le même processus se répétera pendant des siècles. On construit d'abord une factorerie, puis une forteresse, soi-disant pour la protéger. En premier lieu, on se livre à de pacifiques échanges avec les souverains indigènes. Ensuite, dès qu'on a amené suffisamment de soldats, on spolie tout bonnement ces princes de leurs états et l'on s'empare des denrées du pays. 10 ans de succès ont fait oublier au Portugal qu'à l'origine son seul désir était d'acquérir une modeste place dans le commerce des épices. Mais les bonnes résolutions s'effacent rapidement avec la réussite. Du jour où Vasco de Gama a débarqué aux Indes, le Portugal veut le gâteau pour lui seul et regarde l'Afrique, l'Inde et le Brésil comme sa propriété. De Gibraltar à Singapour et jusqu'en Chine, aucun bâtiment n'a le droit de sillonner les mers. Personne ne peut faire de commerce sur une moitié du globe s'il n'appartient à la plus infime nation de la petite Europe.
1: Η Ανατολή αλαφιάζεται και δύση μια φλόγα και τραβάει στα μεσουράνια.

0: Φτάσαμε σε άμποτε κοινή και δημοκρατία.
1: C'est pourquoi un spectacle magnifique se déroule en cette journée du 25 mars 1505, où la première flotte de guerre portugaise quitte Lisbonne pour conquérir un nouvel empire. Spectacle seulement comparable dans l'histoire à celui d'Alexandre franchissant les Léponts. La tâche qu'elle se propose n'est pas moins présomptueuse, l'asservissement d'un monde. 20 bâtiments attendent, toute voile dehors, l'ordre de lever l'ancre. 20 bâtiments qui n'ont rien de commun avec les légères embarcations ouvertes du temps d'Henriquet et qui sont de grands et lourds galions possédant de hauts gaillards d'avant et d'arrière, de puissants voiliers à 3 et 4 mâts, aux équipages considérables. À bord, outre plusieurs centaines de marins exercés à la guerre, on ne compte pas moins de 500 soldats armés de pied en cap et de 200 bombardiers. On a embarqué en outre des charpentiers et toutes sortes d'ouvriers avec l'outillage voulu pour construire sur place de nouveaux bateaux dès qu'on sera aux Indes.

Après avoir écouté Katerina Fotinaki avec Europe et Gaspard Klaus, après avoir dansé sur le Calendar Express de l'ensemble Badilla avec Jello Shari et les Mythic Riders, partie 2, nous pouvons concevoir d'emblée que ce spectacle effrayant de cette flotte aussi gigantesque est un but grandiose. La prise de possession définitive de l'Orient. Ce n'est pas en vain que le titre de vice-roi des Indes a été conféré à l'amiral Francisco de Almeida, ni par hasard que le premier héros et le premier navigateur du Portugal, Vasco de Gama, l'amiral des mers de l'Inde, a choisi et vérifié lui-même les équipements. La mission militaire d'Almeida est d'une clarté limpide, détruire et raser toutes les villes de commerce musulmanes de l'Inde et de l'Afrique, édifier des forteresses sur chaque point d'appui et y laisser une garnison. Il doit, d'ailleurs l'Angleterre reprendra cette idée politique, occuper toutes les issues et passages, garder tous les détroits, de Gibraltar à Singapour, fermer la mer Rouge, le golfe Persique et l'océan Indien aux négoces étrangers. De plus, il a l'ordre d'anéantir la puissance maritime du sultan d'Égypte, des rajas de l'Inde et de maintenir tous les ports sous un contrôle extrêmement sévère pour qu'à partir de l'an de grâce 1505, tout navire ne battant pas pavillon portugais ne puisse plus transporter un seul grain d'épices. L'entreprise militaire marche en outre de pair avec une mission idéale, répandre le christianisme dans tous les pays conquis. C'est pourquoi ce départ offre également le cérémonial d'une croisade. Dans la cathédrale, le roi remet de sa propre main à Francisco de Almeida la bannière en damas blanc, ornée de la croix, qui doit flotter victorieusement sur tous les pays morts et païens. L'amiral la reçoit à genoux et derrière lui, agenouillés également, ses 1500 hommes, tous purifiés par la communion, prêtent serment de fidélité à leur souverain temporel, le roi de Portugal, ainsi qu'à leur souverain céleste, sous l'autorité desquels ils vont placer de nouveaux empires. Ensuite, solennelle comme une procession, l'armée traverse la ville pour se rendre au port. Les canons tirent une salve d'adieu et les vaisseaux descendent majestueusement l'otage vers la haute mer que leur amiral a juré de conquérir d'un bout à l'autre.

parmi les 1500 soldats qui se sont agenouillés, le front incliné, devant l'autel et ont levé la main pour prêter le serment de fidélité, se trouve un jeune homme de 24 ans, au nom encore obscur, Fernão de Magalhães. Tout ce qu'on connaît de ses origines, c'est qu'il est né environ en 1480. On ne sait pas trop où, peut-être à Oporto, peut-être à Sabrosa. On ne sait rien non plus de sa famille, sauf qu'elle devait être noble, mais n'appartenait sans doute qu'au quatrième rang de la noblesse, aux Fidalgos de Cota de Armes. Toutefois, son extraction accordait à Magellan le droit de posséder ses armoiries et de les transmettre à ses héritiers, de même que celui d'aller à la cour. Il aurait, dit-on, servi dans son enfance comme page auprès de la reine Éléonore, ce qui ne prouve d'ailleurs nullement qu'il ait occupé ensuite une position importante au palais. Car lorsqu'il entre dans la flotte, et c'est là où ça nous intéresse, à l'âge de 24 ans, il n'est que simple sobresalente, un de ces soldats inconnus qui partent par milliers à la conquête de l'univers, dont une douzaine seulement reviennent et dont un seul accapare l'immortelle gloire de leur commune prouesse.

Magellan, au cours de cette expédition, n'est qu'un des 1500 hommes de l'amiral de Almeida et rien de plus. On cherche en vain son nom dans les chroniques de la guerre des Indes. Sincèrement, on ne peut rien dire de toutes ces années, sinon qu'elles ont dû être pour lui d'incomparables années d'apprentissage. Et ouais, on ménage pas un sobre salente, et on l'emploie à toutes les besognes. Il doit riser les voiles pendant le grain, actionner des pompes, courir aujourd'hui à l'assaut d'une ville, demain pelleter du sable pour la construction d'un retranchement. Il doit porter les marchandises au marché, monter la garde dans les factoreries, manier la sonde et l'épée, obéir et commander. Mais en servant à tout, il apprend tout et devient en même temps soldat, marin, marchand, psychologue, géographe, océanographe et astronome. Bref, la destinée qui lui réserve les plus hautes missions le mêle aux plus grands événements qui ont abouti à la longue suprématie de sa nation et à la transfiguration de l'univers. Après quelques escarmouches qui sont plutôt des rapines que de véritables combats, Magellan reçoit définitivement le baptême du feu à la bataille navale de Cananore. Alors, bataille de Cananore, quelle date les pipiou? 16 mars 1506. Alors, vous ne pouvez pas le savoir. Et ce qu'on a écouté avant, c'était quoi? Glory Road, Wayne Hines. Et ce qu'on va écouter après? Ben non, ça vous pouvez pas le savoir. La bataille de Jéricho, Mahalia Jackson, maintenant dans Radio Capitaine.

0: Alors, cette bataille de Cananor, cette bataille...
1: Bah oui, trompette.
0: C'est Francisco Javier hein, qu'on écoute. Enfin, c'est pas lui qui a composé. Enfin, si, c'est lui qui a composé, pas lui qui joue. Il a composé ça, justement, pile poil en même temps que la bataille de Cananor. Ça date, je crois qu'il est né en 1506, Francisco Javier, attends, bouge pas. Je vais te dire ça, Francisco Javier. Exactement, il est né en 1506, il est né la même année que la bataille de Cananor. Formidable cette émission, alors là, c'est extraordinaire. Donc qu'est-ce que je disais? Oui, cette bataille représente une heure décisive dans l'histoire des guerres coloniales portugaises. Effectivement. Le Zamorin... Tu sais ce que c'est qu'un Zamorin? Le Zamorin de Calicut avait amicalement accueilli Vasco de Gama lors de son premier débarquement. Premier débarquement de Vasco, tu te souviens, à Calicut? 1498. On en a parlé la dernière fois. Il s'était montré disposé à faire du commerce avec le Portugal. Mais lorsque les Portugais revinrent quelques années plus tard sur des vaisseaux plus grands et mieux armés, le Zamorin se rendit vite compte qu'ils aspiraient à s'emparer des Indes. Attends, je baisse un peu le Benedictus là derrière, ça me gonfle. Qu'est-ce que je disais? Le Zamorin des Indes. Oui, non, rien à voir. Les négociants indiens, le Zamorin de Calicut, les négociants indiens, hein, les musulmans, voient avec frayeur l'intrusion de ce brochet vorace dans leur paisible vivier. Car les étrangers se sont soudain emparés de toutes les mers. Aucun navire n'ose plus sortir des ports par crainte de ces pirates brutaux. Le commerce des épices s'arrête. Les caravanes pour l'Égypte ne partent plus. On sent jusqu'au Rialto de Venise qu'une main violente et rude a rompu la chaîne. Le sultan d'Égypte. Attends, fais une pause. On va se boire un truc et puis on va s'écouter un peu de rock'n'roll.

Vibrate, les Black Lips présentés par les Black Keys. Qu'est-ce que je disais? J'en étais où? Alors, le sultan d'Égypte, qui voit fondre ses revenus douaniers, essaye tout d'abord d'une menace pacifique. Il écrit au pape que si les Portugais continuent de faire la loi dans l'océan Indien, alors t'as remarqué, pape, c'est la merde à la radio, parce que on a un petit instrument rond qui s'appelle l'antipop. Alors, antipop, c'est pour pas faire des P, les P comme des P, ça fait ça, pac, ça pète. Et alors, on est obligé de les passer à l'automation et de les gommer, tout ça, c'est hyper chiant. Donc, le pape, c'est chiant. Qu'est-ce que je dis? Je fatigue. Toi aussi, non? Qu'est-ce qu'on fait? Allez, on repasse un petit morceau de rock'n'roll dans la sélection des Black Keys. Allez, c'est parti. C'est Hola qu'on va s'écouter, de Stephen Dale.

assez. Voilà, c'est comme ça, hein, je suis lunatique et je suis caractériel, tu le sais. On va continuer avec ce disque-là, présenté par les Black Keys. Ça s'appelle comment ce disque? Ne bouge pas, je retrouve la pochette, parce qu'il est tombé. Voilà, The Black Keys and Friends. C'est un disque de 2014, 600 ans, 500, 400, après l'histoire qui nous concernait au début. Et on va s'écouter Feeling Good, les Sheepdogs. Attends, je l'ai déjà passé ça, bouge pas. Ah ouais, non, merde, je l'ai déjà mis. Ça fait une chanson parmi les 5000 chansons, mais je l'ai déjà mise, donc on va pas la remettre. Attends, j'arrête. Merde, je me suis gouré, c'est pas le bon bouton. Oh putain, quel bordel. Voilà. Non mais attends. Voilà, ça me fera plus chier comme ça. Et bon, on va s'écouter Junior Kimbro, c'est comme ça. Everywhere I go, partout où je vais, je fous la merde. Ça c'est moi qui le dis, hein, c'est pas Junior. Junior, c'est le groupe, c'est l'artiste préféré des Black Keys.

là. Voilà. On reprend un petit peu de vitesse de croisière, de vitesse rock'n'rollienne. Hein. On va enchaîner avec Annie El Khatib, un artiste que bah, moi j'ai découvert grâce à mon cousin et mon beau-frère, et que toi t'as découvert grâce à Radio Capitaine. Tu vois le. La conséquence sine qua non qui s'enchaîne de je sais pas quoi. Le titre s'appelle La tête dans la poussière. Ça dépend de la poussière. Head in the dirt, Hani El Khatib, dans Radio Capitaine, pour vous, les pioupiou.

reprendrons ici la prochaine fois, si vous le voulez bien, à la bataille. La bataille de Canamore, hein, du 16 mars 1506, où le Zamorin de Calicut avait amicalement accueilli Vasco de Gama lors de son premier débarquement, on l'a dit, en 1498. Et comment ça s'est passé après, dont on parlera la prochaine fois, si vous le voulez bien, si j'ai pas changé d'avis entre temps, parce que c'est comme ça, je change d'avis comme de slip, c'est-à-dire pas souvent, comme les imbéciles. On enchaîne vite, musique.

Voici la fin de la 12e chanson de cette playlist de la 394e émission de Radio Capitaine. Nous écoutons en ce moment même Georges Delerue, le fameux Le Mépris, thème de Capri. Cette semaine, nous avons commencé avec Alba et Rotundelus, interprété par Jordi Savall. Ensuite, on a écouté Un Rolling Stone, une reprise de Muddy Waters. On a écouté Alba et Rotundelus 2. Ensuite, un titre de Katerina Fotinaki, Europe featuring Gaspar Claus. Ensuite, Dances of the Mystic Riders, partie 2 avec Gelo Chari, l'ensemble Badilla, suivi toujours de Jordi Savall, Chouya. Ensuite, un White Stripe, Conquest, Conquête. Sanctus de la Misa, Mille Regrets, Francisco Ravière, le compositeur, Jordi Savall, l'interprète. Toujours Francisco Ravière et Savall, Benedictus A3, suivi de Warren Haynes avec Glory Road. Mahalia Jackson nous interprétait Joshua Fit the Battle of Jericho. Les Black Lips, Do the Vibrate. Stefan Del Petit, Hola. Junior Kimbrough, Everywhere I Go. Haniel Katib, Head in the Dirt. Gold on the Ceiling, on vient de le dire, un live en studio. Je vous ai déjà passé la version studio tout seul. Là, c'est les Black Keys en live en studio. Et on va finir avec un Rolling Stone, si vous le voulez bien, un Early Stone, Time is on my side, le temps que je pose le diamant, le saphir sur la galette. Maintenant, à la prochaine. Je vous aime.

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Bonsoir tout le monde, vous êtes bien sur Croc Radio 89.5 FM à Vienne et ses alentours ou sur crocradio.com pour le reste du monde. Nous sommes mardi, il est 22h et c'est Christophe qui vous souhaite la bienvenue pour le 85e numéro de Ce n'est que de la musique, le 42e de la saison 2 de l'émission qui ne manque pas d'air. Comme d'habitude, avant de démarrer, je vous rappelle que ce programme sera diffusé jeudi à 16h. Et le podcast sera disponible sur toutes les plateformes de téléchargement tout à l'heure, un peu après minuit. Et puis, vous pouvez aussi vous abonner à la page Instagram de l'émission. Alors, on approche tout doucement de la fin de cette saison radiophonique, mais ce n'est pas une raison pour baisser le pied. Et cette semaine, je vous ai encore préparé une programmation de qualité 100% naturelle des années 50 à aujourd'hui. Au menu ce soir, quelques classiques, des titres moins connus, deux nouveautés, des reprises dont une, vous allez voir, d'un titre disco hyper connu. Et puis, bien sûr, il y aura le quart d'heure américain. Et je vous livrerai quelques petites histoires tirées du grand livre d'histoire du rock, du roll. Mais pas que. Et justement, dans quelques minutes, je vais vous raconter comment le Parti communiste chinois a contribué au mouvement punk. Et c'est parti pour le 85e.

Damage Goods par Gang of Four, premier single du groupe en 78, un des 100 meilleurs premiers singles de tous les temps selon le magazine Rolling Stone en 2020. Et voilà comment quatre jeunes anglais se sont fait une pas si petite place dans la grande histoire du rock. En mettant un peu de funk dans leur punk, Gang of Four va influencer tout le développement du post-punk, et puis des groupes des années 80-90 comme Fugazi ou Rage Against the Machine vont citer les anglais comme des références. Mais il n'y a pas que la musique de Gang of Four qui a marqué son temps, il y a aussi les paroles, comme l'a écrit Simon Reynolds dans un de ses livres consacré à la musique de la fin des années 70, début des années 80, alors je cite Simon Reynolds, « Damage Goods allait devenir le point de bascule d'une époque, car les stars des Clash, de The Fall ou du groupe Opers allaient forger un nouvel agenda politique dans le rock'n'roll. » Fin de citation. Car oui, Damage Goods semble évoquer une relation amoureuse qui a foiré, mais le sous-texte parle plutôt du fait que les gens sont devenus des marchandises et quand elles sont usées, fatiguées, bref, endommagées, damage, elles sont inutiles et donc retirées du marché. Et l'Angleterre des années 70, c'est celle où pas mal de travailleurs sont mis sur le carreau sur l'autel du profit. Oui, je sais, au milieu des années 2020, rien de nouveau sous le soleil. Bon alors vous allez me demander, et la Chine dans tout ça? J'y viens. En 76, quatre jeunes hommes de Leeds viennent de monter un groupe. Il y a John King au chant, Andy Gill à la guitare, Dave Allen à la basse et Hugo Burnham à la batterie. Alors King et Gill sont en voiture avec Underpot, lui aussi membre d'un groupe punk. Le gars est en train de lire un journal et il tombe sur un article évoquant un coup d'état qui venait se dérouler au sein du Parti communiste chinois peu de temps après la mort de Mao. Quatre dirigeants chinois ont été arrêtés et démis de leurs fonctions. On les a appelés la bande des quatre, Gang of Four en anglais. Et il se trouve que parmi ces quatre personnes, il y avait la veuve de Mao qui se nommait Jian King. Jian King, John King, il en fallait pas plus pour faire une bonne blague dans la voiture. Et c'est comme ça que Gang of Four a gagné son nom. Un nom qui est encore sur les affiches de concert puisque John King et Hugo Burnham sont toujours là pour emmener Gang of Four sur scène. Alors Gang of Four a publié 10 albums studio en 47 ans. Lui, il va sortir un 18e album en 18 ans. Lui, c'est Ty Segall. Le Californien a annoncé l'apparition pour le 28 août de Chrome, un disque dans lequel il a rappelé sa garde rapprochée après avoir réalisé plusieurs albums tout seul. Alors je vous livre le premier single de ce nouvel album dans quelques instants. Le temps de vous dire qu'il sera suivi par une autre nouveauté, celle d'une jeune fille qui a de qui tenir. Et pour l'instant, c'est Ty Segall, Black Paint, maintenant dans Ce n'est que de la musique.

Deux nouveautés pour le prix d'une, non, ce n'est que de la musique. Hein. Faut dire que Black Pen de Ty Segall fait 1 minute 59 seulement. Et comme ici, on prend très au sérieux la satisfaction du client, on vous a rajouté, sans augmentation du prix des consommations, une deuxième nouveauté, le dernier single de Violet Grohl, Buck in the Cake. Alors, cette chanson est extraite de Be Sweet to Me, le premier album de la fille de Dave Grohl, un album sorti le 29 mai dernier chez Republic Records, une filiale d'Universal. Alors avant, on parlait de fils d'eux ou de filles d'eux. Maintenant, l'expression consacrée, c'est les Nepo Baby, mais c'est exactement la même chose. Et parfois, ils sont un peu énervants. Pas Violet Grohl, déjà parce qu'elle n'a jamais caché que d'être la fille de son père, ça lui avait ouvert les portes en grand de l'industrie musicale. Et ensuite, pour quelqu'un de sa génération, elle a tout juste 20 ans, Violet Grohl n'a pas choisi d'être la nouvelle Taylor Swift ou la nouvelle Sabrina Carpenter. Non, elle fait du rock, alors pas le rock de papa, son propre rock. Et même si Dave Grohl, que ce soit avec Nirvana ou les Foo Fighters, a sans doute semé quelques graines dans le jardin musical de sa fille, Bug in the Cake, est un hommage à Virginia Grohl, sa grand-mère décédée il y a quelques années. Alors lorsqu'elle a décidé de prendre son indépendance et de quitter le cocon familial, Violet Grohl s'est installée dans la maison de sa grand-mère, et dans Bug in the Cake, elle raconte qu'elle a l'impression que le fantôme de son aïeul traîne encore dans la maison, ce qui peut à la fois la rassurer, mais aussi la faire flipper. Alors tout ça est illustré dans un clip qui rend hommage à David Lynch, à l'époque Twin Peaks, une vidéo dont le grain de l'image rappelle pas mal de clips qui passaient sur MTV dans les années 90. Be Sweet to Me, le premier album de Violet Grohl, est dans les bacs depuis moins d'un mois. Il a déjà intégré les charts américains, britanniques, français et belges. Et en tout cas, on lui souhaite une carrière aussi brillante que celle de son rocker de père. Cette semaine, c'est la fin de la rétrospective du mois de juin des années 6, des années 50 aux années 2010. Donc vous l'avez compris, on va maintenant revenir au mois de juin 2016. Alors je vais maintenant vous raconter une success story à l'américaine qui pourrait faire l'objet d'un biopic. Xavier Amin Tfropolis, alors je vais avoir du mal à le prononcer, ce garçon né le 20 juin 68 dans le Massachusetts. C'est le 8e d'une fratrie de 15, alors son père est d'origine somalienne, très rigoureux sur le plan religieux. Autant vous dire que c'était pas la joie à la maison. Alors quand Xavier a 12 ans, toute la famille déménage à Oakland, en Californie. Alors lui, il décide de quitter le domicile familial qu'il juge trop sévère pour aller vivre dans les rues d'Oakland. 12 ans, hein. Alors pour survivre, Xavier vend de la drogue, il porte toujours une arme sur lui. Bref, une adolescence comme aucun d'entre nous n'en aurait voulu et n'en voudrait pour ses enfants. Alors arrivé un peu par miracle à l'âge de 18 ans, il tombe sur l'album Dirty Mind de Prince, et là il a une révélation et un objectif. Si Prince a été capable de faire un album tout seul, en jouant quasiment de tous les instruments, alors lui, le petit gars qui a grandi dans les rues d'Oakland, il va le faire aussi. Quelques années plus tard, en 93, Xavier décroche un contrat $1 million chez Interscope Records. Et 3 ans après, un premier album de Xavier dans les bacs. Mais attention, hein, dans tout bon film hollywoodien, il y a toujours un moment où le héros connaît une grosse galère. C'est pile le moment. Ce premier album ne se vend pas, malgré des tournées avec les Fugees ou De La Soul, mais ça, c'est pas grand-chose à côté de ce qui va arriver ensuite. En 99, Xavier est victime d'un accident de la route qui le laisse 3 semaines dans le coma, les bras et les jambes cassés. Et comme si ça suffisait pas, sa maison de disques le vire. Alors Xavier décide d'abandonner la musique et retourner vivre dans une ferme à Oakland. Et bien c'est là qu'arrive la petite séquence émotion habituelle. Hein. Xavier va retrouver une vieille guitare et il décide d'en jouer un peu pour divertir son fils de 5 ans. Ça va lui donner envie de se remettre sérieusement à la guitare. Donc il va se faire appeler maintenant Fantastic Negrito. Il va publier un premier album sous ce nom en 2014. En 2015, il rencontre un concours des Tiny Concerts de la NPR devant plus de 7000 candidats. Et en juin 2016, il y a 10 ans donc, sort The Last Days of Oakland, un album pour lequel il reçoit le Grammy Award du meilleur album de blues contemporain. On tient notre happy end pour notre biopic avec à l'écran un petit texte qui nous informe que Fantastic Negrito a remporté 2 autres Grammy Awards pour les 2 albums qui ont suivi. Et comme générique de fin, Hump Through the Winter, une chanson extraite justement de ce fameux album The Last Days of Oakland, un album qui fête ses 10 ans en ce mois de juin. What happened, America?

Vous êtes toujours sur que de la musique, l'émission qui ne manque pas d'air, et c'était Slim Harpo avec I Got Love If You Want It, la face B de son tout premier 45 tours, I'm a King Bee, et on était en 57, I'm a King Bee, hein, qui a été repris par pas mal de monde, des Rolling Stones à Muddy Waters, en passant par Coco Taylor et le Grateful Dead, et c'est même la seule reprise jamais enregistrée, en tout cas la seule reprise publiée par Pink Floyd, donc c'était en 64, et à l'époque Pink Floyd s'appelait encore The T-Set, le service athée. Slim Harpo est né en Louisiane au milieu des années 20. Alors avant d'entamer une carrière de musicien professionnel, il a bossé comme docker ou ouvrier du bâtiment. Et puis dans le même temps, il jouait de la guitare et de l'harmonica dans les bars de Bâton Rouge sous le pseudo d'Harmonica Slim. Alors on est d'accord, hein, le pseudo n'est pas génial. Ça tombe bien, puisque quand il a signé son contrat chez Excel Records, une maison de disques basée à Nashville, on s'est rendu compte qu'il y avait déjà un Harmonica Slim. Alors sur les conseils de sa femme, Harmonica Slim est devenu Slim Harpo, une référence au terme harp, H-A-R-P, qui désigne un harmonica dans le milieu du blues. Alors il faut citer sa femme, Lovell Moore, déjà parce que c'est elle qui a trouvé la bonne idée pour le pseudo de son mari, mais aussi parce qu'elle a coécrit la plupart des chansons de Slim Harpo, et comme il était un des artistes blues les plus vendeurs de son époque, ça a quand même rapporté du fric à quelques personnes, malheureusement pas à Lovell Moore, puisqu'elle n'a jamais été créditée sur aucun des disques de Slim Harpo. Donc il me semblait quand même important de lui tirer un petit coup de chapeau aujourd'hui dans cette émission. Et puis ça tombe bien, puisqu'on va démarrer dans quelques instants notre fameux quart d'heure américain, la séquence de l'émission dédiée aux voix féminines. Et on va démarrer cette séquence par l'une des plus grandes, en tout cas la plus grande voix de tous les temps, hommes et femmes confondus selon le magazine Rolling Stone, puisqu'il s'agit d'Aretha Franklin. Alors moi je sais pas si je l'aurais placé à la première place, en tout cas tout ça est très subjectif, mais toujours selon moi il n'y a vraiment pas de scandale à ce qu'elle soit numéro 1. Bref, le 23 juin 67, Aretha Franklin enregistrait Chain of Fools au Femme Studio, une chanson qui au départ était prévue pour Otis Redding, mais quand les gens de chez Atlantic ont entendu la démo enregistrée par Aretha, ils ont tout de suite compris qu'il tenait un truc, et en effet Chain of Fools a été numéro 1 des charts R&B, numéro 2 au top 100 US. Et Aretha Franklin, grâce à cette chanson, a décroché un Grammy Award, celui de la meilleure performance vocale R&B.

Nous sommes toujours dans le quart d'heure américain et vous venez d'écouter Mr. Airplane Man avec Morning for My Baby. Alors c'était extrait du premier album éponyme du duo formé par Margaret Garrett et Tara McManus, deux copines d'enfance désormais quinquagénaires. Elles ont grandi à Boston et elles se sont un peu perdues de vue quand est venue l'heure d'aller à la fac. Et puis au milieu des années 90, Margaret Garrett traînait alors à ce moment-là avec Mark Sandman, le frontman du groupe Morphine, et ce dernier lui a conseillé de monter un groupe. Margaret a alors pris ce conseil très au sérieux et elle est partie directement pour l'Arizona, là où Tara McManus suivait ses études. Alors Tara n'avait jamais vraiment fait de batterie, mais elle avait l'envie et l'énergie et c'est le principal. Voilà comment Mr. Airplane Man est né. Il ne restait plus qu'à se lancer. Après un passage à San Francisco, les deux jeunes femmes sont retournées à Boston pour passer 4 mois à jouer dans la rue avant de décrocher quelques concerts dans un petit club. Et puis un jour, complètement par hasard, Margaret Garrett recroise Mark Sandman dans un café. Alors on papote, hein, qu'est-ce que tu deviens et toi, qu'est-ce que tu fais? Et donc Margaret Garrett en profite pour inviter Mark Sandman au prochain concert de Mr. Airplane Man. Épaté par la performance, hein, Sandman offre au duo la possibilité de venir enregistrer dans son studio. Et c'est comme ça que Mr. Airplane Man a enregistré son premier album éponyme en 98, un album que le duo a distribué lui-même à l'époque. Alors 4 albums officiels ont été publiés depuis 2001, le dernier en 2018 après une longue pause de plus de 10 ans, le temps pour chacune de fonder une famille et de retrouver l'inspiration. On reste dans les années 90, mais on change complètement de style cette fois, et puis on revient dans la première moitié de cette décennie. Hein. Le début des années 90, c'est la période dorée du grunge, du rock alternatif, du mouvement Riot Girl, une période où le groupe L7 est au sommet de sa popularité, notamment grâce au single Pretend We're Dead, un truc qu'on a tous beaucoup entendu sur les radios rock à l'époque, et qui a fait partie de la bande-son d'une des versions du jeu vidéo GTA. Ça, c'était en 92. Les L7 venaient d'enregistrer leur troisième album, un album produit par Butch Vig, le producteur de Nevermind, de Nirvana. Yoko Ono aussi avait autorisé les Californiennes à utiliser un sample de son cri sur une des chansons, en espérant que le groupe devienne enfin populaire. Alors le souhait de la veuve de John Lennon a été exaucé, même si finalement ça n'a pas duré très longtemps. Jennifer Finch, la bassiste originelle de L7, a quitté le groupe en 96, en plein pendant l'enregistrement du cinquième album. Les chiffres de vente diminuaient à chaque sortie. Hein. Finalement, en 2001, L7 se met sur pause. Une pause qui va durer quand même jusqu'en 2015. Et depuis la reformation du groupe avec Jennifer Finch, L7 fait pas mal de concerts qui réunit un public de nostalgiques et de fidèles. Alors un dernier album est sorti, quelques singles en plus, mais rien qui n'arrive jusqu'aux oreilles du grand public rock, comme à l'époque de Pretend We're Dead ou de Andress, la chanson que je vais vous passer dans quelques instants. Juste le temps de vous dire que L7 a attaqué une tournée d'adieu depuis début juin. Alors pour le moment, ça se passe plutôt au Canada et aux États-Unis, sauf le 12 juillet où L7 va se produire à Lille, mais Lille en Belgique, dans le cadre d'un festival. Mais comme il a été annoncé que cette tournée, c'était la première partie de la tournée d'adieu, on peut penser qu'il y aura sans doute quelques dates en Europe en 2027. L7, Andress, on était en 94.

On a terminé ce quart d'heure américain avec les Belles Raises, le groupe de la tonitruante Lisa Kekaola, une chanteuse issue de la scène jazz et soul, mais qui, depuis 36 ans maintenant, mène un des meilleurs groupes garage de la côte ouest. Et pour la première fois depuis la naissance de cette émission, je viens de vous diffuser deux titres d'affilée du même groupe ou artiste, et même deux titres consécutifs d'un même album. C'était d'abord Everyday I Think of You, et ensuite vous avez eu le droit à Maniac Blues, deux titres extraits de Have a Little Faith, le sixième album des Belles Raises. Mais j'avais une excellente raison pour vous passer ces deux chansons à la suite, alors c'était l'occasion de vous montrer que Lisa Kekaola est aussi à l'aise sur un titre soul mid-tempo que sur un bon vieux rock des familles. J'espère que la démonstration a été claire pour tout le monde. On passe maintenant à la séquence des reprises. Alors pas de thème cette semaine, pas de focus sur un artiste en particulier. Rien de spécial ne relie forcément les deux chansons qui vont suivre. Enfin si, il y en a un. Les versions originales des titres qui vont suivre sont toutes les deux sorties en 77. Il y aura un classique signé Iggy Pop. Mais avant ça, sortez votre plus beau costume à paillettes, celui avec les énormes pattes def. Avancez sous la boule à facettes de Ce n'est que de la musique. Et en avant Guingamp.

C'était la séquence des reprises de Ce n'est que de la musique. On a démarré très fort avec Staying Alive, le méga tube des Bee Gees, le titre phare de la fièvre du samedi soir, hein, dont la BO est un des albums les plus vendus de tous les temps, puisque la barre des 40 millions d'exemplaires aurait été dépassée depuis 78, dont pas moins de 25 millions avant la fin de l'année 79. Alors, vous voulez un fun fact ? Oui ! Le batteur attitré des Bee Gees à l'époque, Dennis Byron, a perdu sa mère pendant l'enregistrement de la chanson. Hein. On lui présente toutes nos condoléances presque 50 ans plus tard. Il est donc immédiatement rentré chez lui pour assister aux funérailles. Pour le remplacer, les Bee Gees ont d'abord pensé à utiliser une boîte à rythme, mais ça n'a pas donné de résultats probants. Il a donc été décidé de sampler deux mesures de batterie de la chanson Night Fever, qui, elle, avait déjà été mise en boîte. Et on a pris ces deux mesures pour Staying Alive. Et les Bee Gees ont crédité Bernard Loop à la batterie. Loop, L-U-P-E, hein, c'est un jeu de mots avec le mot loop qui veut dire boucle. Et comme la chanson est devenue un énorme tube, il y a plein de gens qui ont cherché à embaucher ce fameux Bernard Loop pour le faire enregistrer. Et bien sûr, Bernard Loop n'existait pas. Et donc, je vous ai passé la version de Tropical Fuck Storm. C'est un quatuor, un autre Gang of Four, donc, qui vient de Melbourne et qui fait du rock, du punk, enfin, tout un tas de choses très respectables. Et puis après Staying Alive, c'était J.D. McPherson, un auteur-compositeur-interprète américain né justement en 77, et lui reprenait Lust for Life d'Iggy Pop avec quelques mesures de 16 pour finir, hein, 16 étant la chanson qui suit Lust for Life dans l'album du même nom. Alors Lust for Life est reconnaissable dès son beat de batterie en ouverture, un beat qui a été ensuite repris notamment par le groupe Jet pour son excellent Are You Gonna Be My Girl, mais il faut savoir que ce beat est en fait copié sur celui d'un autre grand classique de la musique populaire dans un tout autre genre, You Can't Hurry Love des Supremes. Lust for Life et Staying Alive font toutes les deux partie du top 500 Rolling Stone des plus grandes chansons de tous les temps, ce qui finalement les relie un peu plus que ce que je ne pensais. On termine l'émission en douceur, hein, c'est la tradition, vous le savez. Je vous propose maintenant la seule chanson acoustique du répertoire de Téléphone. C'était sur l'album Au cœur de la nuit en 80 et ça s'appelle Le silence.

Et voilà, ce 85e numéro de Ce n'est que de la musique est désormais terminé. C'était une nouvelle fois un vrai plaisir de passer une heure avec vous sur l'antenne de Croc Radio. Alors j'espère que cette émission vous a plu et que vous serez encore là la semaine prochaine avec toujours plus de rock, de roll, mais pas que. 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Si vous avez des réactions ou des commentaires à propos de ce programme, vous pouvez toujours vous abonner à la page Instagram de Ce n'est que de la musique et puis vous pouvez aussi m'envoyer un mail à ce n'est que de la musique à gmail.com, hein, ce n'est que de la musique tout attaché et sans apostrophe. Voilà, c'est tout pour ce soir. On se retrouve donc mardi prochain à 22h pour une nouvelle émission qui ne manque pas d'air. D'ici là, amusez-vous bien, restez fidèles à Croc Radio et allez dans la paix et la joie du rock'n'roll.

0: Bonjour et bienvenue dans l'émission Hard Time Machine. Mathieu Morand avec vous pour un voyage musical à travers le temps.
1: Une nouvelle émission de Hard Time Machine. Vous le savez, cette saison, je tente de passer en revue l'ensemble des sous-genres qui constituent le métal. Et aujourd'hui, on s'arrête sur le mathcore. C'est un genre de hardcore ou de metalcore assez extrême, hein, basé sur des riffs très hachés, des dissonances et des structures qui sont basées soit sur des paramètres aléatoires, soit sur un calcul mathématique très savant. Allez savoir.

Puisque vous êtes des fidèles de l'émission, vous savez que je construis tout ça de manière chronologique et en essayant de partir des précurseurs. Et là, on parle de Butch. Ce sont des Américains. Alors, ils font partie de ces groupes précurseurs du madcore, donc qui vont pousser le hardcore, le metalcore dans ses retranchements techniques et structurels. On poursuit avec d'autres incontournables de Dillinger Escape Plan.

de Dillinger Escape Plan. Ils se forment quelques années après Butch en 1997 et sortent un tout premier album en 1999 qu'ils appellent Calculating Infinity. Ça veut dire calculer l'infini. Ça doit être pas facile, je pense. Il y a peut-être Chuck Norris qui arrive, je ne sais pas. On poursuit avec Ion Dissonance.

Pas grand chose à se mettre sous la dent hein, dans les années 90, en dehors de Butch et The Dillinger Escape Plan. Et puis au début des années 2000, de nombreux groupes vont suivre cette mouvance, dont les Canadiens de Ion Dissonance. C'est leur tout premier album ici, qui s'appelle Breathing is Irrelevant, et ça sortait en 2003. On va poursuivre avec des incontournables, Carbombe.

Encore des Américains, donc Carbombe, qui sont originaires de l'État de New York et qui vont intéresser un gros label, hein, Relapse Records, et sortir leur tout premier album en 2007, dont on écoutait un extrait ici, hein, c'est l'album Centralia, on écoutait Gum Under the Table. On va poursuivre encore avec des Américains, encore incontournables, de Tony Danza, Tap Dance Extravaganza.

Et on va pas se mentir, hein, c'est quand même une musique qui est assez difficile d'accès. Et bien ceux qui auront le courage d'aller jusqu'au bout de cette heure d'émission auront toute mon estime de Tony Danza. Tap Dance Extravaganza, c'est leur deuxième album de Electric Boogaloo qui sortait en 2007. Et ils chantaient cette chanson « Personne ne mange un barbecue deux jours de suite ».

Et le groupe Crow Pass nous donne l'occasion de voir comment on aborde le matcore dans d'autres pays que les États-Unis. Ici, on est en Suède. C'est leur ultime album, One With Feels, qui sortait en 2008, hein, quelques mois avant leur séparation. On va poursuivre avec un groupe qui s'appelle War From a Harlot's Mouth.

On était ici en Allemagne et on se rend compte hein, qu'il y a une certaine unité, une certaine similitude dans les constructions des morceaux, dans la manière d'aborder cette musique, que ce soit au niveau du chant, au niveau des structures, voire même au niveau de certains riffs de guitare. On va maintenant retourner aux États-Unis, à Sacramento, avec un groupe qui s'appelle Journal.

0: Avec Journal, on est plutôt sur un groupe de niche. Hein. Ils sont autoproduits, on ne les trouve que sur Bandcamp.
1: Sont forts ces Français. Oui, et on lave son linge sale en famille.
0: Et oui, Cocorico, parce qu'en France aussi, on fait du madcore, on va pas s'en priver. Hein. Le groupe Plebeian Grandstand, ils sont originaires de Toulouse.

Et mine de rien, Plebeian Grand Stand, ils font figure de vétérans en France. Ils se sont formés en 2005 et toujours actifs au moment où je fais cette émission. C'était leur tout premier album qui sortait en 2010, How Hate Is Hard to Define. Et encore plus au sud que Toulouse, on fait aussi du madcore en Italie, Noise Trail Immersion.

Et ça, c'est une autoproduction, hein, leur tout premier méfait qui date de 2014, qui n'était sorti alors qu'en digital, et puis un certain nombre d'albums qui sont sortis après cette période. Noise Trail Immersion, on écoutait le titre We Are Sleeping. Et plus on avance dans le temps, plus il va y avoir un petit peu des expérimentations sonores. On va voir ça avec Frontierer.

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1: Et oui, pourquoi pas finalement finir cette belle chanson avec un petit peu de scream à cappella. C'était le groupe Frontierer et figurez-vous qu'ils sont écossais. C'est leur tout premier disque, encore quelque chose qui est autoproduit et qu'on ne trouve que sur leur

Bandcamp, Orange Mathematics. Quelque chose maintenant d'un petit peu plus lourd et d'un petit peu plus ambiante. Il s'appelle Met.

Et quelques passages de cette chanson qui nous ont laissé une respiration dans cette émission un petit peu dense. Hein. J'espère que vous êtes toujours là. C'était Met. Ils sont originaires de Chicago. C'était leur album de 2019, Mother of Red Light. Et rien que pour leur petite référence à Cowboy Bebop, on va s'écouter See You Space Cowboy.

On était en 2019, See You Space Cowboy, Songs for the Firing Squad. Et voilà qui nous amène à la fin de cette émission. J'espère que vous avez passé un bon moment avec moi et tous ces groupes de Madcore. On va terminer par une curiosité qui est un groupe russe qui s'appelle Pravda et qui sortait un album en 2023. Je ne vais même pas me risquer à le prononcer.

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0: avez marre les débuts de soirée sur ce qui vient de sortir, parce que ici le problème qu'il y a en province, il faut que les gens l'aient entendu 200 fois à la radio avant de l'apprécier, parce que y a rien à faire sinon. Hein.
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